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1: Bonjour à tous, aujourd'hui gros plan sur Éric Berger, petit-fils du résistant français Maurice Berger. Éric Berger voit le jour en juin 1969 à Amiens. Enfant, il se passionne pour le 7e art et au collège, il rejoint le club théâtre de son établissement. Plus tard, il quitte sa région natale pour vivre à Paris. Une fois dans la capitale, il décroche la classe libre du cours Florent en 1987. Durant 3 ans, l'apprenti comédien découvre le métier d'acteur et se perfectionne. En 1992, il est admis au Conservatoire National d'Art Dramatique de Paris et obtient son diplôme en 1995. En parallèle, le jeune homme débute sa carrière, il monte sur les planches, fait des apparitions également au cinéma et à la télévision. Dans les années qui suivent, il continue à décrocher de nombreux seconds rôles et en 1997, il obtient l'un des rôles titres dans le long métrage « 4 garçons pleins d'avenir » qui malheureusement ne rencontre pas son public. Mais en 2001, sa vie prend une autre tournure quand il est choisi par Étienne Chatillier pour interpréter le rôle principal du jeune étudiant qui ne veut pas quitter le domicile familial dont Tanguy. Le film est un énorme succès, attire plusieurs millions de spectateurs. Malgré cette réussite, Éric Berger ne décroche pas de rôle aussi marquant dans les années suivantes. Cependant, il continue sa carrière en tournant au cinéma et à la télévision. Il n'en oublie pas pour autant ses premières amours en montant régulièrement sur les planches. En 2019, il retrouve le personnage qu'il a rendu célèbre dans Tanguy le Retour, toujours aux côtés de Sabine Azéma et d'André Dussolier. Côté cœur, il est marié avec Bérangère, rencontrée sur le tournage de Tanguy. Ensemble, ils ont 2 fils, nés en 2008 et 2013. On se retrouve très vite avec d'autres infos.

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3: Bonjour à tous, dans l'actualité musicale du jour, David Guetta et Bebe Rexha s'associent sur un single très festif. Près de 4 ans après leur dernière collaboration sur le remix du tube culte Blue d'Eiffel 65, Bebe Rexha et le DJ français le plus reconnu à l'international se retrouvent sur un single disponible depuis le 29 mai dernier, un duo électro-pop magique. Depuis de nombreuses années, la chanteuse américaine a l'énergie contagieuse et David Guetta collaborent sur des morceaux qui enflamment le monde entier. Après leur première réussite sur un morceau sorti en 2014, puis en 2018, les deux artistes ont récidivé en 2022 avec Blue, dont le célèbre clip a été tourné dans la

villa de David Guetta à Ibiza. Aujourd'hui, il frappe encore très fort avec la sortie d'un nouveau single, un titre survolté pour danser jusqu'au bout de la nuit. La pop star s'apprête à partager son nouvel opus intitulé Dirty Blonde. Ça se passera le 12 juin prochain, donc en fin de semaine. Et ce single fera donc partie de cette tracklist. En tous les cas, après les sorties de son single à succès New Religion, sorti en mars dernier, la performeuse tease donc son album très attendu après avoir signé avec le label Empire. Dirty Blonde promet d'être ambitieux avec 13 titres, tous accompagnés de visuels. On se retrouve très vite avec d'autres actualités musicales.

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Dancing in the Street est une chanson américaine écrite par William Stevenson, Ivory Joe Hunter et Marvin Gaye. La chanson a connu plusieurs interprétations importantes, la première étant celle de Martha and the Vandellas en juillet 1964 chez Motown Records sous le label Gordy. Il s'agit d'un titre emblématique des débuts de la Motown et c'est aussi le titre qui a fait connaître Martha Reeves et son groupe. Groupe qui, de 1967 à 1972, est connu sous le nom de Martha Reeves and the Vandellas. La formation d'origine est composée de deux chanteuses, Martha Reeves et Gloria Williams, soutenues par deux choristes, Rosalind Ashford et Annette Sterling. Gloria Williams quitte le groupe en 1961. La reprise la plus célèbre du titre est sans doute celle de Mick Jagger et David Bowie en 1985 dans le cadre du Live Aid, et qui est aussi disponible sur la compilation Nothing Has Changed de David Bowie sortie en 2014. Et ça tombe bien puisque c'est cette reprise que je vous repropose de Mick Jagger et David Bowie.

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Vendredi 5 juin, bonjour! Bienvenue dans ce réveil au son du RIP, c'est Denis pour ce dernier matin de la semaine avec, de l'environnement au programme. Mais oui, on va parler aussi de Groenland, on va parler de cire et de quelques autres petites choses, ma foi, fort sympathiques pour vous réveiller de bonne humeur en ce vendredi matin, dernier jour de la semaine. Il y a la musique aussi pour vous accompagner et en voici un petit peu avant de parler des heures de lever et coucher du soleil sur la France.

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1: On gagne 2 minutes de jour, que ce soit sur l'Alsace avec 16h02 entre un soleil qui se lève à 5h26 à Strasbourg et s'y couche à 21h28, et 16h donc à Brest, 2 minutes de mieux qu'hier aussi, entre 6h16 et 22h16. Pour les oiseaux de nuit, notez que la Lune est toujours en phase gibbeuse décroissante et encore éclairée à 82%.

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1: Ça s'est passé
2: un 5 juin en 1882. Un lieu pas comme les autres ouvre ses portes à Paris. Le musée Grévin, un musée fondé à l'initiative du journaliste Arthur Meyer avec une idée originale, faire découvrir l'actualité à travers des personnages en cire. Acteurs, hommes politiques, artistes, les célébrités prennent vie sous forme de statues plus vraies que nature. Un concept qui séduit immédiatement le public et qui continue encore aujourd'hui d'attirer les visiteurs. Le musée Grévin est devenu une véritable institution parisienne où l'on peut croiser les stars d'hier et d'aujourd'hui. Il est inspiré du célèbre musée Madame Tussauds à Londres, ouvert en 1835, et s'inscrit dans une longue tradition de personnages de cire déjà très populaires en Europe.

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3: Et pour ce 5 juin, nous fêtons les Igor, un prénom issu de l'ancien nom scandinave Ingvar, qui signifie guerrier ou protecteur. Il est associé à Igor II de Kiev, un prince du XIIe siècle devenu moine avant d'être assassiné et reconnu comme martyr. Les Igor sont courageux, déterminés, parfois mystérieux, mais toujours loyaux. Côté célébrité, Igor Stravinsky, grand compositeur du XXe siècle, et Igor Sikorsky, pionnier de l'aviation et inventeur de l'hélicoptère moderne. Allez, on s'envole en musique tout de suite, avant de revenir avec une petite info insolite bien fraîche.

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0: poèmes.
1: Y'a ces soirs d'angoisse quand t'es seul chez toi. 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

0: Bonjour, Gérald Darmanin a annoncé que les procureurs ont jusqu'au 14 juillet pour passer au peigne fin toutes les plaintes impliquant des enfants afin d'éviter une nouvelle affaire Liana. La marche blanche en mémoire de la jeune adolescente organisée hier à Florence dans le Gers a rassemblé 6000 personnes. Un hélicoptère de la gendarmerie s'est écrasé hier après-midi à Sully-sur-Loire, près d'Orléans. L'accident, dont on ignore les circonstances, a fait plusieurs morts. Le chef de file des Insoumis, Jean-Luc Mélenchon, a lancé sa campagne pour l'élection présidentielle de 2027 avec un grand meeting à Saint-Denis hier. Face à des milliers de personnes, il a mis en avant les grandes propositions de son futur programme. Il a notamment promis de donner une place importante à la planification écologique. Le ministre des Affaires étrangères, Jean-Noël Barrot, a annoncé hier que des nouvelles sanctions européennes pourraient être prises dans les prochains jours contre des colons israéliens en raison de l'intensification des violences commises contre les Palestiniens en Cisjordanie occupée. Des sanctions ont déjà été prises en mai contre des colons de ce territoire. Par ailleurs, l'armée américaine a annoncé avoir abattu 2 drones d'attaque iraniens qui menaçaient, selon elle, le trafic maritime dans le détroit d'Ormuz, alors qu'aucune solution ne semble en vue pour mettre fin à la guerre au Moyen-Orient qui est entrée aujourd'hui dans son 101e jour. De son côté, l'Iran a mené hier des frappes sur le Koweït et Bahreïn en riposte à des attaques américaines. Israël, enfin, a annoncé la fermeture des écoles dans tout le pays aujourd'hui après des tirs iraniens. C'est la fin de ce flash, une très bonne journée à notre écoute.
1: Bonjour à toutes et à tous, la météo pour commencer. Le soleil brillera sans partage aujourd'hui sur la Provence verte. Comptez jusqu'à 25 degrés cet après-midi avec un vent de sud-ouest faible. Pour demain matin, le ciel restera largement bleu avec des minimales de 17 degrés et un léger vent d'ouest à nord-ouest. Dans l'actualité, les autorités rappellent à la vigilance face au risque d'incendie qui augmente avec l'arrivée des beaux jours. 9 feux de forêt sur 10 sont d'origine humaine et 1 sur 2 est lié à une imprudence. Les services de l'État recommandent de ne pas faire de barbecue en pleine nature, de ne pas jeter de mégots au sol, de ne laisser aucun déchet derrière soi et d'éviter tout feu à proximité de la végétation. À Brignoles, le 7e régiment d'instruction et d'intervention de la sécurité civile recevra cet après-midi la visite de la ministre déléguée auprès de la ministre des Armées et des Anciens Combattants, Alice Ruffaut. Cette visite mettra à l'honneur l'engagement des militaires et des personnels de la sécurité civile. Le préfet du Var a dressé le bilan de la lutte contre la contrebande de tabac lors de l'Assemblée générale des buralistes. Les services des douanes, de la police et de la gendarmerie ont été salués pour leur action. Les autorités soulignent une baisse des braquages de commerce et la poursuite des opérations contre les réseaux de revente illégales. C'est la fin de ce flash d'information de la Provence verte. Très belle journée à l'écoute de Radio Couleur Sud.
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5: Alors vous le savez, pour l'info insolite, l'équipe du son du grille-pain est toujours à la recherche d'une pépite. Mais là, je vous propose carrément un lingot. Direction la Laponie finlandaise, où une station de ski a lancé une chasse au trésor pas comme les autres, avec à la clé donc un lingot d'or d'une valeur de 20 000 euros à retrouver. Le principe ? Suivre des indices disséminés dans la station au fil des sentiers et des activités estivales. Une chasse qui dure tout l'été dans un décor unique et sous le soleil de minuit. Et la bonne nouvelle, c'est que vous n'aurez pas besoin de creuser. Tout se joue avec logique et sens de l'observation. Premier indice dévoilé le 18 juin, avec pour objectif de faire découvrir cette région située au-dessus du cercle polaire arctique durant la période estivale, loin donc des clichés de paysages enneigés et du Père Noël. Oh, oh, oh, oh. Comme quoi, parfois, les vacances peuvent vraiment valoir de l'or.

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1: Et ça sera ce matin un petit geste simple pour garder une maison propre sans y passer des heures. Le nettoyage en 10 minutes chrono. L'idée, chaque jour, choisissez une pièce et consacrez-lui seulement 10 minutes. Rangez rapidement, passez un coup de chiffon, faire disparaître ce qui traîne. Résultat, la maison reste entretenue en continu sans avoir besoin de tout faire d'un coup le week-end. Et surtout, c'est plus motivant parce que c'est rapide. Alors allez-y, choisissez votre pièce, 10 minutes chrono. Et si vous êtes plusieurs, vous pouvez prendre chacun votre pièce aussi.
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5: Bonne matinée.

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1: Deux journées mondiales en fait pour ce 8 juin. La journée internationale de la NASH, tout d'abord, une maladie du foie liée notamment à l'alimentation. Mais c'est aussi et surtout la journée mondiale de l'océan. Une journée pour rappeler l'importance de ces immenses espaces marins qui couvrent plus de 70% de notre planète. Véritable poumon de la Terre, les océans jouent un rôle essentiel pour le climat et la biodiversité. Un équilibre fragile, menacé notamment par la pollution et le réchauffement climatique. Préserver les océans, c'est donc protéger notre avenir.

La météo pour ce lundi 8 juin, le ciel reste très nuageux sur un tiers nord du pays avec un risque de pluie ou d'averse près de la Manche. Le soleil parvient à se montrer facilement sur les deux tiers sud du pays avec des températures en hausse l'après-midi. Les températures pour ce lundi matin, 12 degrés sur Dijon, 13 à Lille et Strasbourg, 13 également pour Brest, 14 à Cherbourg et Paris, 15 degrés sur Lyon, 17 à Nice, 19 degrés sur Toulouse et Bastia, 19 également sur Biarritz et Perpignan. Et pour ce lundi après-midi, entre 15 et 27 degrés sur la moitié nord, il faudra 15 en Bretagne, 16 degrés sur la Normandie, 20 sur les Hauts-de-France, 23 degrés sur l'Île-de-France, mais jusqu'à 27 degrés en Alsace. Dans la moitié sud, entre 21 et 28 degrés, il fera 21 degrés sur la Nouvelle-Aquitaine, 26 sur l'Occitanie, 26 également en Corse, 28 sur l'Auvergne-Rhône-Alpes et entre 26 et 28 le long de la Méditerranée. 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
4: À la pensée que je vais vous donner, elle est attribuée à André Gide, mais Christophe Colomb avait déjà dit quelque chose un petit peu dans le même style auparavant. Peut-être a-t-il juste pris ça à quelqu'un d'autre, André Gide. En tout cas, la pensée, elle est belle. On ne découvre pas de nouveaux océans sans avoir le courage de perdre de vue le rivage. Alors, n'ayez pas peur de me perdre de vue ce matin. Vous me retrouvez, ça sera pas un nouvel animateur, mais ça sera un nouveau matin au réveil et au son du grille-pain. Demain matin, 9 juin, nous fêterons ensemble les Dianes. Merci de votre fidélité. Bonne journée. À demain.

0: Bonjour, Gérald Darmanin a annoncé que les procureurs ont jusqu'au 14 juillet pour passer au peigne fin toutes les plaintes impliquant des enfants afin d'éviter une nouvelle affaire Liana. La marche blanche en mémoire de la jeune adolescente organisée hier à Florence dans le Gers a rassemblé 6000 personnes. Un hélicoptère de la gendarmerie s'est écrasé hier après-midi à Sully-sur-Loire, près d'Orléans. L'accident, dont on ignore les circonstances, a fait plusieurs morts. Le chef de file des Insoumis, Jean-Luc Mélenchon, a lancé sa campagne pour l'élection présidentielle de 2027 avec un grand meeting à Saint-Denis hier. Face à des milliers de personnes, il a mis en avant les grandes propositions de son futur programme. Il a notamment promis de donner une place importante à la planification écologique. Le ministre des Affaires étrangères, Jean-Noël Barrot, a annoncé hier que des nouvelles sanctions européennes pourront être prises dans les prochains jours contre des colons israéliens en raison de l'intensification des violences commises contre les Palestiniens en Cisjordanie occupée. Des sanctions ont déjà été prises en mai contre des colons de ce territoire. Par ailleurs, l'armée américaine a annoncé avoir abattu 2 drones d'attaque iraniens qui menaçaient, selon elle, le trafic maritime dans le détroit d'Ormuz, alors qu'aucune solution ne semble en vue pour mettre fin à la guerre au Moyen-Orient qui est entrée aujourd'hui dans son 101e jour. De son côté, l'Iran a mené hier des frappes sur le Koweït et Bahreïn en riposte à des attaques américaines. Israël enfin a annoncé la fermeture des écoles dans tout le pays aujourd'hui après des tirs iraniens. C'est la fin de ce flash, une très bonne journée à notre écoute.
1: Bonjour à toutes et à tous, la météo pour commencer. Le soleil brillera sans partage aujourd'hui sur la Provence verte. Comptez jusqu'à 25 degrés cet après-midi avec un vent de sud-ouest faible. Pour demain matin, le ciel restera largement bleu avec des minimales de 17 degrés et un léger vent d'ouest à nord-ouest. Dans l'actualité, les autorités rappellent à la vigilance face au risque d'incendie qui augmente avec l'arrivée des beaux jours. 9 feux de forêt sur 10 sont d'origine humaine et 1 sur 2 est lié à une imprudence. Les services de l'État recommandent de ne pas faire de barbecue en pleine nature, de ne pas jeter de mégots au sol, de ne laisser aucun déchet derrière soi et d'éviter tout feu à proximité de la végétation. À Brignoles, le 7e régiment d'instruction et d'intervention de la sécurité civile recevra cet après-midi la visite de la ministre déléguée auprès de la ministre des Armées et des Anciens Combattants, Alice Ruffaut. Cette visite mettra à l'honneur l'engagement des militaires et des personnels de la sécurité civile. Le préfet du Var a dressé le bilan de la lutte contre la contrebande de tabac lors de l'Assemblée générale des buralistes. Les services des douanes, de la police et de la gendarmerie ont été salués pour leur action. Les autorités soulignent une baisse des braquages de commerce et la poursuite des opérations contre les réseaux de revente illégales. C'est la fin de ce flash d'information de la Provence verte. Très belle journée à l'écoute de Radio Couleur Sud.

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1: Bien le bonjour à toutes et à tous, heureux de vous retrouver dans les Matins pas chagrin de ce lundi 8 juin, avant-dernière semaine, pour les Matins pas chagrin. J'espère que c'est la forme pour vous, que tout va bien et que le week-end s'est bien passé. On est ensemble pendant 3 heures, de la bonne musique, de la bonne humeur et des petites infos. Alan, Tom Kazak et moi-même, Louis Kings, réunis pour vous faire passer du bon temps dans vos Matins pas chagrin. Très belle matinée, très bon lundi à notre écoute.

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1: La météo pour ce lundi 8 juin, le ciel reste très nuageux sur un tiers nord du pays avec un risque de pluie ou d'averse près de la Manche. Le soleil parvient à se montrer facilement sur les deux tiers sud du pays avec des températures en hausse l'après-midi. Les températures pour ce lundi matin, 12 degrés sur Dijon, 13 à Lille et Strasbourg, 13 également pour Brest, 14 à Cherbourg et Paris, 15 degrés sur Lyon, 17 à Nice, 19 degrés sur Toulouse et Bastia, 19 également sur Biarritz et Perpignan. Et pour ce lundi après-midi, entre 15 et 27 degrés sur la moitié nord, il faudra 15 en Bretagne, 16 degrés sur la Normandie, 20 sur les Hauts-de-France, 23 degrés sur l'Île-de-France, mais jusqu'à 27 degrés en Alsace. Dans la moitié sud, entre 21 et 28 degrés. Il fera 21 degrés sur la Nouvelle-Aquitaine, 26 sur l'Occitanie, 26 également en Corse, 28 sur l'Auvergne-Rhône-Alpes et entre 26 et 28 le long de la Méditerranée.
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1: Bonjour, bonjour à tous. Direction l'hippodrome d'Angers, les 2300 mètres du parcours corde à droite à l'occasion du Quintet Plus de ce lundi 28 juin 2026. Disputés dans la discipline du galop, ils seront 16 concurrents âgés de 4 ans et au-dessus. Départ prévu 13h55. En tête de notre sélection, le 2 Zulu Warrior. Pris en note depuis plusieurs mois, il ne devrait plus tarder à remporter son Quintet. Alors pourquoi pas ce lundi? Suivi du 11, Marina Leda, confié à Christian Desmoureaux pour l'occasion, sa place est sur le podium. Le 9, King Trezy, a en valeur pure sa place dans la bonne combinaison. Le 4, Seona, n'a plus à faire ses preuves en pareille société. Et enfin, le 14, Xylophono, incontournable en 35,5 de valeur. Il complétera notre sélection. Une sélection que vous pouvez retrouver sur ma chaîne YouTube Tom Kazak, les pronostics hippiques avec mes dernières minutes. Donc notre choix aujourd'hui, premier le 2, Zulu Warrior. Second le 11, Marina Leda. Troisième le 9, King Trezy. Quatrième le 4, Seona. Cinquième le 14, Xylophono. Le second choix, le 10, le 16 et le 7. Et à vous la fortune. 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
1: Bonjour à tous, l'horoscope de ce lundi. On débute avec les béliers. Vous mettez toute votre énergie dans ce qui vous tient à cœur. Vous vous dépensez sans compter.
2: Taureau, vous n'êtes pas seul au monde. Les taureaux, intéressez-vous à ceux qui vous entourent.
3: Gémeaux, vous êtes un peu trop laxiste. Remettez-vous en selle.
4: Cancer, vous avez peut-être un peu trop poussé ce week-end.
5: Vous êtes en petite forme en ce début de semaine.
6: Lion, vous réfléchissez à de nouveaux projets,
7: vous êtes inspiré, les idées fusent.
8: Vierge, vous surfez sur la vague du succès,
9: les vierges.
10: Tout le monde veut travailler avec vous,
11: votre réputation vous précède.
12: Balance, vous profitez de la vie en évitant les problèmes,
13: vous avez donc tout compris.
14: Scorpion, vous avez l'esprit de compétition,
15: les scorpions, cela vous tire vers le haut.
16: Sagittaire, vous êtes dans une période idéale pour aimer et être aimé,
17: une bonne étoile veille sur vous.
18: Capricorne, vous êtes toujours de bons conseils.
19: Les Capricornes, votre avis est important pour vos proches notamment.
6: Les Verseaux, vous affinez votre relationnel.
12: Vous savez créer de nouvelles affinités très facilement.
11: Les Poissons, pour terminer, vous n'avez peur de rien et vous avez raison.
8: Le ciel vous sourit aujourd'hui. Avec tout ça, belle journée, bon lundi.
16: Merci beaucoup Alain pour ce premier rendez-vous horoscope. Le rendez-vous de la musique est là dans vos matins pas chagrin pour vous satisfaire. Passez un très très bon lundi à notre écoute.
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3: Dans l'actualité musicale du jour, David Guetta et Bebe Rexha s'associent sur un single très festif. Près de 4 ans après leur dernière collaboration sur le remix du tube culte Blue d'Eiffel 65, Bebe Rexha et le DJ français le plus reconnu à l'international se retrouvent sur un single disponible depuis le 29 mai dernier, un duo électro-pop magique. Depuis de nombreuses années, la chanteuse américaine a l'énergie contagieuse et David Guetta collabore sur des morceaux qui enflamment le monde entier. Après leur première réussite sur un morceau sorti en 2014, puis en 2018, les deux artistes ont récidivé en 2022 avec Blue, dont le célèbre clip a été tourné dans la villa de David Guetta à Ibiza. Aujourd'hui, il frappe encore très fort avec la sortie d'un nouveau single, un titre survolté pour danser jusqu'au bout de la nuit. La pop star s'apprête à partager son nouvel opus intitulé Dirty Blonde. Ça se passera le 12 juin prochain, donc en fin de semaine. Et ce single fera donc partie de cette tracklist. En tous les cas, après les sorties de son single à succès New Religion, sorti en mars dernier, la performeuse tease donc son album très attendu après avoir signé avec le label Empire. Dirty Blonde promet d'être ambitieux avec 13 titres, tous accompagnés de visuels. On se retrouve très vite avec d'autres actualités musicales.

0: Bonjour, Gérald Darmanin a annoncé que les procureurs ont jusqu'au 14 juillet pour passer au peigne fin toutes les plaintes impliquant des enfants afin d'éviter une nouvelle affaire Liana. La marche blanche en mémoire de la jeune adolescente organisée hier à Florence dans le Gers a rassemblé 6000 personnes. Un hélicoptère de la gendarmerie s'est écrasé hier après-midi à Sully-sur-Loire, près d'Orléans. L'accident, dont on ignore les circonstances, a fait plusieurs morts. Le chef de file des Insoumis, Jean-Luc Mélenchon, a lancé sa campagne pour l'élection présidentielle de 2027 avec un grand meeting à Saint-Denis hier. Face à des milliers de personnes, il a mis en avant les grandes propositions de son futur programme. Il a notamment promis de donner une place importante à la planification écologique. Le ministre des Affaires étrangères, Jean-Noël Barrot, a annoncé hier que des nouvelles sanctions européennes pourraient être prises dans les prochains jours contre des colons israéliens en raison de l'intensification des violences commises contre les Palestiniens en Cisjordanie occupée. Des sanctions ont déjà été prises en mai contre des colons de ce territoire. Par ailleurs, l'armée américaine a annoncé avoir abattu 2 drones d'attaque iraniens qui menaçaient, selon elle, le trafic maritime dans le détroit d'Ormuz, alors qu'aucune solution ne semble en vue pour mettre fin à la guerre au Moyen-Orient qui est entrée aujourd'hui dans son 101e jour. De son côté, l'Iran a mené hier des frappes sur le Koweït et Bahreïn en riposte à des attaques américaines. Israël enfin a annoncé la fermeture des écoles dans tout le pays aujourd'hui après des tirs iraniens. C'est la fin de ce flash, une très bonne journée à notre écoute.
1: Bonjour à toutes et à tous, la météo pour commencer. Le soleil brillera sans partage aujourd'hui sur la Provence verte, comptez jusqu'à 25 degrés cet après-midi avec un vent de sud-ouest faible. Pour demain matin, le ciel restera largement bleu avec des minimales de 17 degrés et un léger vent d'ouest à nord-ouest. Dans l'actualité, les autorités rappellent à la vigilance face au risque d'incendie qui augmente avec l'arrivée des beaux jours. 9 feux de forêt sur 10 sont d'origine humaine et 1 sur 2 est lié à une imprudence. Les services de l'État recommandent de ne pas faire de barbecue en pleine nature, de ne pas jeter de mégots au sol, de ne laisser aucun déchet derrière soi et d'éviter tout feu à proximité de la végétation. À Brignoles, le 7e régiment d'instruction et d'intervention de la sécurité civile recevra cet après-midi la visite de la ministre déléguée auprès de la ministre des Armées et des Anciens Combattants, Alice Ruffaut. Cette visite mettra à l'honneur l'engagement des militaires et des personnels de la sécurité civile. Le préfet du Var a dressé le bilan de la lutte contre la contrebande de tabac lors de l'Assemblée générale des buralistes. Les services des douanes, de la police et de la gendarmerie ont été salués pour leur action. Les autorités soulignent une baisse des braquages de commerce et la poursuite des opérations contre les réseaux de revente illégale. C'est la fin de ce flash d'information de la Provence verte. Très belle journée à l'écoute de Radio Couleur Sud.
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4: Deuxième heure déjà de ces Matins Pas Chagrin, si vous venez nous rejoindre, welcome, bienvenue. Il nous reste un petit peu moins de 120 minutes à passer ensemble, avec toujours de la musique, de la bonne humeur, des petites infos. Et là pour l'heure, c'est le moment des éphémérides.
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6: Bonjour à tous, c'est la Saint-Médard aujourd'hui, ce 8 juin, qui a été aussi choisie pour être la journée mondiale des océans. Les Médards ont les pieds sur terre, têtus, ils savent ce qu'ils veulent, pleins de bon sens et de logique. Ce sont des êtres simples, pas compliqués, faciles à vivre, bons, attentifs, dévoués, ils sont toujours prêts à rendre service. Sages, réfléchis, ne parlent pas pour ne rien dire, affectueux et tendres, les Médards sont des compagnons sûrs et fidèles. Deux événements sportifs ont marqué ce 8 juin, 1969 en football. Saint-Étienne devient champion de France, troisième titre consécutif. Et en 1980, en tennis, Bjorn Borg gagne Roland-Garros pour la cinquième fois. 1998, vague de chaleur en Inde qui fait plus de 2500 victimes. 2004, le cœur de Louis XVII, fille de Marie-Antoinette et de Louis XVI, est déposé dans la crypte royale de la basilique de Saint-Denis. 2006, première mondiale pour la Française Raphaëlla Le Gouvelot, arrivée à l'île de la Réunion après avoir traversé l'océan Indien en planche à voile sur 3300 miles, soit 6000 km en 60 jours, 2 heures et 1 minute. Et puis en 2013, en tennis, Serena Williams décroche son 16e titre du Grand Chelem à Roland-Garros, en battant de 7 la tenante du titre, la Russe Maria Sharapova. Des sportifs sont nés ce 8 juin, la skieuse Céline Lecomper, née à Chamonix, Nadia Petrova vient de Moscou, elle est joueuse de tennis russe. Toi, Filou Maoulida, c'est un footballeur français. Du côté des acteurs et actrices, nous avons Agnès Soral, originaire d'Aix-les-Bains en Savoie, la comédienne Valérie Mérès. La musique est également bien représentée avec la chanteuse Bonnie Tyler, née à Swansea au Pays de Galles, et Nancy Sinatra, qui est aussi actrice américaine et fille de Frank Sinatra. Enfin, le dicton du jour, quand il pleut à la Saint-Médard, il pleut 40 jours plus tard. Excellente journée à tous, à demain.
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3: Dont les indiscrétions télé du jour, la saga événement Zodiac de retour sur TF1 avec Francis Huster à partir du 18 juin prochain. 22 ans après sa diffusion, la saga événement Zodiac fera son grand retour sur TF1 à partir du jeudi 18 juin dès 21h10 avec une seconde saison inédite composée de 6 épisodes de 52 minutes. Les deux premiers épisodes de cette seconde saison seront donc diffusés jeudi 18 juin dès 21h10 sur la chaîne TF1. On se retrouve très vite avec d'autres indiscrétions télé.
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Tu rentres tôt, plus tôt qu'avant. Tu allumes ton ordi, tu attends. 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
3: Dans l'info insolite du jour, direction les États-Unis, l'impression sauvetage de 8 passagers bloqués sur des montagnes russes à plus de 30 mètres du sol. 8 étudiants bloqués aux États-Unis sur un roller coaster à 30 mètres de hauteur ont été secourus il y a quelques jours à l'issue d'une intervention des pompiers qui a duré plus de 3 heures. Une intervention impressionnante à plus de 30 mètres de hauteur. Il y a quelques jours, 8 jeunes bloqués sur une attraction ont été secourus par les pompiers au Texas, aux États-Unis, après un dysfonctionnement. Les faits se sont produits dans un parc d'attractions au niveau de montagnes russes baptisée Iron Shark. La première partie de cette attraction est une montée à plus de 30 mètres avant une chute verticale à plus de 83 km/h. À la suite d'un dysfonctionnement technique, le manège a cessé de fonctionner vers 17h alors que 8 étudiants en voyage avec leur école se trouvaient tout en haut, attachés par des harnais dont leur siège est incliné à 90 degrés vers le ciel. Ils ont dû attendre l'intervention des pompiers pour pouvoir regagner la terre ferme. À l'aide de leur grande échelle, les secouristes ont pu atteindre les 8 victimes et les ont secourues une par une. Au vu de la hauteur, ils devaient d'abord attacher chaque personne avant de désactiver la barre de sécurité au niveau de ses cuisses pour la faire ensuite descendre le long de l'échelle. L'opération, qui a pris plus de 3 heures au total, a été filmée depuis le sol et depuis les airs. Les 8 étudiants, sains et saufs, à part une légère déshydratation, ont été examinés par les secours. Le parc d'attractions, quant à lui, s'est dit reconnaissant que l'incident n'ait fait aucun blessé et a assuré qu'une inspection complète des montagnes russes aurait lieu avant sa remise en service. On se retrouve très vite avec d'autres infos insolites.
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5: Et bien voilà pour l'insolite de ce mercredi. Comme quoi, aller faire des montagnes russes ou des roller coasters, ben c'est pas toujours une bonne idée, hein, surtout s'ils tombent en panne. Belle matinée à tous, très bon lundi.

0: Tout, vous saurez tout sur le programme télévision de ce soir dans Rotre Radio. Et puis, si vous ne savez quoi choisir après ça, eh bien, il vous restera bien sûr le meilleur de la musique.
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2: Les programmes télé et la télévision pour ce soir lundi. On débute avec la chaîne TF1 qui nous propose ce soir la série L'été 36, diffusée dès 21h10. À la même heure sur France 2, place à la série Meurtre au paradis. Sur France 3, rendez-vous avec le film Le jour le plus long, diffusé dès 21h10. Sur la chaîne France 5, le magazine Thalassa, aventures extrêmes, diffusé dès 21h05. Sur la chaîne M6, ce soir, rendez-vous dès 21h10 avec l'émission Mariée au premier regard. Sur la chaîne Arte, 20h55, rendez-vous avec le film Il était une fois la révolution. Sur la chaîne TMC, rendez-vous avec le film Misanthrope, diffusé dès 21h25. Et enfin, pour terminer, rendez-vous par exemple ce soir sur la chaîne TF1 Série Film avec le film Pur Weekend. Avec tout ça, bonne soirée télé.
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0: La météo.
1: La météo pour ce lundi 8 juin, le ciel reste très nuageux sur un tiers nord du pays avec un risque de pluie ou d'averse près de la Manche. Le soleil parvient à se montrer facilement sur les deux tiers sud du pays avec des températures en hausse l'après-midi. Les températures pour ce lundi matin, 12 degrés sur Dijon, 13 à Lille et Strasbourg, 13 également pour Brest, 14 à Cherbourg et Paris, 15 degrés sur Lyon, 17 à Nice, 19 degrés sur Toulouse et Bastia, 19 également sur Biarritz et Perpignan. Et pour ce lundi après-midi, entre 15 et 27 degrés sur la moitié nord, il faudra 15 en Bretagne, 16 degrés sur la Normandie, 20 sur les Hauts-de-France, 23 degrés sur l'Île-de-France, mais jusqu'à 27 degrés en Alsace. Dans la moitié sud, entre 21 et 28 degrés. Il fera 21 degrés sur la Nouvelle-Aquitaine, 26 sur l'Occitanie, 26 également en Corse, 28 sur l'Auvergne-Rhône-Alpes et entre 26 et 28 le long de la Méditerranée.

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2: Et de fil en aiguille, nous voici arrivés dans la dernière heure de ces matins pas chagrin. Et comme chaque jour aussi, on met quelques artistes à l'honneur ce matin avec Nancy Sinatra, née en 1940. Elle est chanteuse, elle a donc 85 ans, cette dame. Nous avons également Katie Baker, actrice américaine, née en 1950. 76 ans, Bonnie Tyler, elle est née en 1971, elle est chanteuse, 1951 pardon, elle est chanteuse, elle a 75 ans. Nous avons Vélie Mérès, l'actrice française, 72 ans pour elle, née en 1954. Dan Vatia, le producteur musicos aussi, 69 ans pour lui, il est né en 1957. Nous avons Madame Lindsay Davenport, la sportive américaine, née en 1976. Elle a 50 ans. Kanye West, 1977. Il est américain, c'est un rappeur. Il a 49 ans. Kim Clijsters, la tenniswoman belge, née en 1983, 43 ans. Nous avons également Amélie Hélas, l'actrice française, née en 1984. Elle a 42 ans. Et Amaury Vassili, chanteur français, né en 1989. Il a 37 ans. Nous n'avons pas reçu l'anniversaire d'auditeur ou d'auditrice, mais si vous êtes né un 8 juin, eh bien nous vous souhaitons un très heureux anniversaire de la part de toute l'équipe des Matins pas chagrin. Je vous rappelle que si vous voulez souhaiter l'anniversaire ou d'un proche, c'est très facile. Vous nous écrivez sur lesmatinspaschagrin@gmail.com.

0: Tout, on vous dira tout sur les people dans Les Matins Pas Chagrin. Très bon lundi à tous.
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2: Dans l'actualité people du jour, on parle de la mort de Pierre Denis, une maladie fulgurante. Voilà un visage familier qui manquera cruellement au petit écran. Il y a quelques jours, Pierre Denis s'est éteint à l'âge de 69 ans seulement des suites de la sclérose latérale amyotrophique, une maladie de Charcot, celle qui a aussi emporté récemment Eric Dane, que ses proches ont décrite dans son cas comme fulgurante. Il laisse deux filles et une compagne, la comédienne Juliette Degen, endeuillée tout comme de nombreux amis et fans bouleversés. Lui qui peuplait les fictions télévisuelles depuis tant d'années. S'il avait marqué dans la série Une femme d'honneur et plusieurs séries AB Productions, Du miel et les abeilles aux nouvelles filles d'à côté, on l'avait dernièrement adoré dans Camping Paradis, Demain nous appartient ou bien encore Emily in Paris. Une grande perte en tout cas pour la télévision française. On se retrouve très vite avec d'autres actualités people.

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1: Bonjour, bonjour à tous. Direction l'hippodrome d'Angers, les 2300 mètres du parcours corde à droite à l'occasion du Quintet Plus de ce lundi 28 juin 2026. Disputés dans la discipline du galop, ils seront 16 concurrents âgés de 4 ans et au-dessus. Départ prévu 13h55. En tête de notre sélection, le 2 Zulu Warrior. Prise en note depuis plusieurs mois, il ne devrait plus tarder à remporter son Quintet. Alors pourquoi pas ce lundi ? Suivi du 11, Marina Leda, confiée à Christian Desmoureaux pour l'occasion, sa place est sur le podium. Le 9, King Trezy, a en valeur pure sa place dans la bonne combinaison. Le 4, Seona, n'a plus à faire ses preuves en pareille société. Et enfin, le 14, Xylophono, incontournable en 35,5 de valeur. Il complétera notre sélection. Une sélection que vous pouvez retrouver sur ma chaîne YouTube Tom Kazak, les pronostics hippiques avec mes dernières minutes. Donc notre choix aujourd'hui, premier le 2, Zulu Warrior. Second le 11, Marina Leda. Troisième le 9, King Trezy. Quatrième le 4, Seona. Cinquième le 14, Xylophono. Le second choix le 10, le 16 et le 7. Et à vous la fortune!

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1: Bonjour à tous, l'horoscope de ce lundi. On débute avec les béliers. Vous mettez toute votre énergie dans ce qui vous tient à cœur. Vous vous dépensez sans compter. Taureau, vous n'êtes pas seul au monde. Les taureaux, intéressez-vous à ceux qui vous entourent. Gémeaux, vous êtes un peu trop laxiste. Remettez-vous en selle. Cancer, vous avez peut-être un peu trop poussé ce week-end. Vous êtes en petite forme en ce début de semaine. Lion, vous réfléchissez à de nouveaux projets, vous êtes inspiré, les idées fusent. Vierge, vous surfez sur la vague du succès, les vierges. Tout le monde veut travailler avec vous, votre réputation vous précède. Balance, vous profitez de la vie en évitant les problèmes, vous avez donc tout compris. Scorpion, vous avez l'esprit de compétition, les scorpions, cela vous tire vers le haut. Sagittaire, vous êtes dans une période idéale pour aimer et être aimé. Une bonne étoile veille sur vous. Capricorne, vous êtes toujours de bons conseils. Les Capricornes, votre avis est important pour vos proches notamment. Les Verseaux, vous affinez votre relationnel. Vous savez créer de nouvelles affinités très facilement. Les Poissons, pour terminer, vous n'avez peur de rien et vous avez raison. Le ciel vous sourit aujourd'hui. Avec tout ça, belle journée, bon lundi.
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3: Et voilà pour l'horoscope de ce lundi. Prochain horoscope dès demain matin dans vos matins pas chagrin. Place à l'essentiel de la musique. Très très bon lundi à tous.

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1: Eh bien voilà, c'est fini, c'est terminé pour ce lundi matin, hein, avant dernier lundi, avant la fin de ces matins pas chagrin. Passez une très très belle journée à l'écoute de votre radio, restez lui fidèle et restez fidèle aussi au matin pas chagrin, chaque jour sur votre radio favorite. On se quitte comme chaque matin avec la petite nouveauté du jour.
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1: Et la nouveauté du jour, son nom commence par un Z, tout comme Zorro, et c'est Zazie. Zazie que l'on écoute avec un tout nouveau titre qui s'appelle Peu importe. On l'écoute ensemble et on se dit ciao ciao, bye bye, et puis à demain si vous le voulez.

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4: Salut.
3: Bonjour.
4: Bonjour.
3: Bienvenue dans votre émission culturelle,
4: merci.
3: Les Affreux Jojo, avec aujourd'hui autour de la table Raymond, notre spécialiste en blagues.
5: Philosophique.
3: Tout à fait, exactement. Un homme d'une douceur et d'une intelligence rare.
5: 1m85, les yeux verts, 38 ans, vas-y.
3: Tout à fait, exactement, une voix suave.
5: Riche.
3: Et chaleureuse.
5: Un peu menteur, mais bon.
3: Enfin, bon, on a une belle équipe, hein, on va pas vous la faire à l'envers, vous nous connaissez. Ensuite, il y a Laurence aussi, elle est belle.
4: Ah,
3: aussi,
4: j'attendais que tu parles de
3: et
4: moi.
3: Et puis, elle est drôle, chose rare pour une femme. Oh non, oh non, on peut pas la faire celle-là, c'est plus possible ça, on peut pas.
4: Allez, salut
3: non.
4: Les gars.
3: Non, voilà, on est tous drôles, on est tous gentils, on est tous beaux.
6: Et on n'annonce pas des mauvaises nouvelles.
3: Ah non, jamais.
6: Jamais.
3: Jamais. C'est pour ça qu'il est important d'écouter les Affreux Jojo. C'est pour se croire à nouveau en l'humanité.
6: Oui.
3: Avoir, le monsieur a une blague, je crois.
5: Oui, justement, tu parlais de Laurence et moi, je viens de noter une définition de la femme. Ah. Petit être merveilleux, incapable de se souvenir où elle s'égarait 20 minutes plus tôt, mais qui te rappellera comment était habillée cette connasse à qui tu as dit bonjour en 2003.
4: Je sais pas
6: c'est
4: de quoi tu parles.
6: Pas faux.
5: C'est tellement vrai.
4: Mais pas du tout. Rien à voir. Alors franchement, rien à voir. Quoi.
6: Ah oui, non mais j'ai la même à la maison.
5: Alors j'en ai une autre. J'ai besoin que vous souhaitiez tous bonne chance. J'ai rendez-vous à la banque et si tout se passe bien, je n'aurai plus de dettes et plus de problèmes à l'avenir. Je suis tellement excité que j'arrive à peine à mettre ma cagoule. C'est drôle.
6: N'importe
4: alors
6: quoi.
4: Alors, c'est un gars qui roule. Il sort du bar de chez Jérôme, là, il y a passé 8 heures. Et un petit peu farci, le chouchou. Et il se fait arrêter par la marée chaussée. Tu vois, là, il y a le gendarme qui lui dit vous êtes en état d'arrestation. Pourquoi ? À peu près, tu vois, des mots qui sortent de sa bouche. Et là, le gendarme lui dit « Vous êtes en état d'ivresse !» Ah ouais, mais à ce moment-là, faut savoir.
3: Bah, c'est le petit Jean-Michel qui est dans sa chambre. Et puis, il joue au train électrique. Il joue au train électrique et il arrive « Garde Lyon, tous les connards descendent !» Alors, la maman, elle est en bas, comme ça, elle entend son petit Jean-Michel. Elle se dit quand même « Bon, c'est bizarre comme façon de jouer et tout. » Hop, il continue à jouer, Jean-Michel. Marseille, tous les PD descendent. La mère, elle est là, bah non, quand même pas. Alors, elle monte, elle va voir Jean-Michel. Attention, Jean-Michel, je te préviens. Si tu dis encore un seul gros mot, je t'enlève le train électrique. Ah, non, maman, mais si, je te préviens. Encore un seul gros mot, je t'enlève le train électrique. Bon, d'accord, maman, d'accord. Donc, petit Jean-Michel, il continue à jouer au train. Bordeaux, tous les trous du cul descendent. Alors la mère, elle monte, elle fait « Jean-Michel, je t'avais prévenu. » Elle enlève le train. « Non, maman, s'il te plaît. » »« Je t'avais prévenu. »« Non, mais maman, s'il te plaît. »« Maman, s'il te plaît. » Bon, il la saoule tellement que bon.
5: Rappelle voilà. Gosse, mais...
3: Hop, il récupère son train, il remet toutes les rails, machin, et puis il le refait partir. Puis il joue, et puis là... Montparnasse, tout le monde descend. La mère, elle entend, elle fait, ah, quand même. Excusez-nous pour le retard, on a été emmerdé par une connasse.
4: Oh, il a été puni ou pas?
5: Oh, alors,
3: l'histoire ne le dit pas. Alors, oui, je suis désolé, il y avait des gros mots, mais c'est, voilà, là, je pouvais pas faire ça.
6: Ah, d'accord. J'ai ouvert ma fenêtre pour chasser une mouche. Et bien, entre temps, ils sont rentrés 8 moustiques, une guêpe et 2 témoins de Jéhovah.
5: Vous savez, le 14 février, c'est la fête des amoureux.
3: Oui. Oui.
5: Eh bien, j'ai réservé une table pour le 14 février. Faut aller la chercher vers 18h chez Ikea.
4: Non, en parlant d'amoureux, c'est un petit couple d'octogénaires, tu vois. Donc, ils sont ensemble depuis une soixantaine d'années, tu vois. Et puis, il y a le mari qui dit Louise, ça s'appelle Louise. Louise, avec combien d'hommes as-tu dormi? Et il y a Louise qui répond oh, ben, juste avec toi, mon amour. Avec les autres, ben, j'ai pas dormi. Hein. Oh, la coquinette.
5: Et puis c'est pareil, le mec il dit t'as connu combien d'hommes avant moi t'as fait l'amour combien de fois avec des hommes avant moi elle lui fait, je sais pas, 7-8. Oh, il lui dit, c'est pas beaucoup. Elle lui fait, ouais, c'était une semaine plutôt calme.
6: Oh mince, c'est bientôt fini. C'est dommage, j'avais une blague, je vous la raconterai après, d'accord? Parce
3: d'accord.
6: Elle est longue.
3: Ah ben, ça. On se retrouve.
4: Ah, ça me... Non.
6: Non, non, ça me rappelle personne.
5: Assez parlé de moi.
3: T'en connais quand même du monde.
4: Arrête, blague. C'est Virginie Bourdin qui m'a expliqué.
3: Allez, on se retrouve avec une longue blague savoureuse de Jérôme dans quelques instants.

0: Well, Bobby, we're just getting started.
1: Oh, I love you, Ken.
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3: Alors c'est un docteur, il s'installe, tu vois, et puis il met un panneau devant son cabinet. Et il met pour 700 euros, je vous promets de vous guérir de votre maladie. Et si j'échoue, vous recevrez 1000 euros. Tu vois ? Raymond, il est malin, tu vois. Raymond, il tombe sur cette fameuse annonce-là. Donc il se rend chez le médecin. Et puis il lui dit voilà, docteur, j'ai perdu mon sens du goût. Ah, le docteur, il fait il appelle l'infirmière. Il appelle l'infirmière. Infirmière, s'il vous plaît, le médicament, le numéro 22, s'il vous plaît. Et puis elle lui amène le médicament numéro 22. Et puis elle qu'est-ce que c'est quoi?
4: Oui. Ah, oui. Ben oui.
3: Oui, oui.
4: Et là, c'est le virage.
5: El sombrero.
3: Voilà. Et, elle donne à Raymond le machin 22. Le Raymond, il le boit. Il crache tout comme ça. Il fait, ah, mais c'est de l'essence. Ah, et tu vois, le docteur, il dit, mais voyez, vous avez retrouvé le sens du goût. Eh oui. Bon, alors Raymond, quand même, il perd pas de machin, tu vois. Donc, il revient 10 jours après. Il revient, il dit, docteur, j'ai perdu la mémoire. Je me rappelle de rien. Et pas le problème. Le docteur fait, infirmière, amenez-moi le médicament 22. Et Raymond, il fait, non, attends, tu vas pas m'envoyer deux fois. Il dit, le médicament 22, c'est de l'essence. Ah, mais voilà, vous avez récupéré la mémoire. Bon, le mec, et merde. Bon, alors, donc là, Raymond, il repart, et puis il revient un peu plus tard, et puis il fait, docteur, j'ai l'impression de devenir aveugle, je perds la vue, et je vois de plus en plus sombre. Et là, le docteur, il fait, ah oui, là, malheureusement, là, j'ai pas de médicament. Donc voilà 1000 euros, c'est promis, donc je vous donne 1000 euros, et en fait, il lui donne 2 billets de 5. Et là, t'as Raymond, il fait, mais vous m'avez donné que 10 euros. Eh bien, félicitations, vous venez de retrouver la vue.
5: C'est un escroquage.
4: Oh, un médecin futé.
5: Et le mec, il dit, mon médecin m'a donné 6 mois à vivre. Je l'ai tué. Le juge m'a donné 20 ans. Bon calcul.
4: Ah bah oui, ah oui, bien sûr.
6: Eh ben c'est Jean-Édouard, voilà, qui va chez le médecin. Et donc Jean-Édouard, voilà, il est d'une bonne famille, d'une grande famille aisée, donc il va voir le médecin. Il fait voilà, je viens vous voir, docteur, parce que mon petit Alphonse est parti en vacances quelques jours. Bon, voilà, il est jeune. Bon, il se trouve qu'il a ramené de ses vacances, voilà, une maladie qui est un peu honteuse. Le médecin regarde, oui, bah écoutez, il n'y a pas de souci, je vais vous donner un petit traitement. Alors voilà, le problème, c'est que ce petit sacripant, il a transmis cette maladie à notre bonne. Oui, bon, bah je vais lui donner le traitement aussi. C'est pas. Non, le problème, c'est que la bonne me l'a transmis à moi. Ah oui, bon bah voilà, bah tout le monde sous traitement. Je fais oui, mais le problème c'est que forcément j'ai dû le transmettre à ma femme aussi. Le docteur il regarde, il fait eh ben voilà, on est tous malades.
3: Alors, ça se passe dans un repas de famille, et puis t'as la petite fille qui a 10 ans, tu vois, elle est là devant son assiette, puis elle mange pas, tu vois, elle est toute triste et tout, et puis au bout d'un moment, il y a un moment de silence, tu vois, puis la petite elle fait j'ai quelque chose à vous annoncer. Tout le monde disait, bon, qu'est-ce qu'il y a? Ben, je suis plus vierge. Puis elle se met à pleurer. Alors là, il y a quand même un gros silence, tout ça. Puis le père, il s'adresse à sa femme, et il fait, ouais, bon, mais c'est de ta faute, toi aussi, là, toujours habillé, maquillé comme une pute, alors bien sûr. Tu vois, et l'autre, et toi, tu crois que t'es l'exemple pour ta fille? Et puis, toujours à te vautrer sur le canapé, les fesses à l'air, c'est lamentable. C'est comme ça que ça t'arrive, les problèmes. Et puis à son tour, t'as la femme qui s'adresse à son mari et dit « Et toi, là, à gaspiller la paye avec des pétasses qui viennent parfois te raccompagner, hein ? C'est pour ça aussi que ta fille est une dépravée, hein ? Bon, et puis le père, il continue « Ouais, et puis sa grande sœur, alors, cette bonne arrière, avec son copain, là, chevelu et drogué aussi, là, hein ? Toujours en train de se tripoter, de se bécoter, là, dans tous les sens à la maison. Oh, bien sûr, la petite, après, elle prend exemple, tu vois ? Ouais, bon, et puis ça continue comme ça, puis voilà, le grand-père, la grand-mère... qui prend sa petite fille par l'épaule pour la consoler, bien sûr, et puis petite fille, comment c'est arrivé, quoi? Et la petite fille, elle est toujours en sanglots, tu sais, mais en fait, mamie, c'est le curé. Du quoi? Le curé? Mais c'est pas possible, mais comment ça le curé, qu'est-ce que ça fait le curé? Et la petite fille, elle me dit, mais oui, c'est le curé, il a choisi notre fille pour faire la vierge dans la crèche.
4: Bon,
6: voilà, les repas de famille, c'est important.
3: Mais oui, mais ça fout la merde, là, tu vois. J'aime bien m'en foutre la merde dans les repas de famille.
6: Oh, je l'aurais jamais cru possible.
5: Le repas de Noël. Le mec, il dit, je voulais pas y aller à ce repas de Noël parce que entre mon beau-frère qui est à la CGT et l'autre qui travaille à la SNCF, le troisième qui est directeur d'entreprise et le machin, je me suis dit, attends, on va encore passer un réveillon. Heureusement, quand je suis arrivé, le grand-père a traité sa sœur de pute.
6: Les affreux jeux reviennent dans quelques minutes.
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1: Vous êtes sur votre radio préférée et vous êtes bien. Et ça tombe bien parce
2: que on est bien.
1: Nous aussi, on est bien.
3: Ah non, tu vois la chaise, elle est pas terrible là par exemple.
1: Ah changement de chaise. Accessoiriste, s'il vous plaît.
3: Merci.
2: Changement de siège.
1: Jérôme.
4: Oui.
1: Est-ce que tu aurais une question à nous soumettre?
4: Une question à vous soumettre? Je dois avoir ça quelque part.
5: Quelle heure il est? À quelle heure on mange?
4: Ah, celui-là, j'avais déjà fait déjà.
3: C'est quand l'apéro?
4: Non.
3: Celle-là,
4: je suis prêt, quoi.
1: Oui, non, mais vas-y, prends ton temps. Les auditeurs, ils ont rien d'autre à foutre, de toute façon, non plus. Donc,
4: Non, mais attends, peut-être que Laurent, c'est une.
3: Ah, mais moi, bien sûr, j'ai plein de trucs, moi. Mais je vais te laisser galérer un peu, quand même. non, vous voulez que je passe une petite expression?
1: Ah, bah, du coup, oui, parce qu'apparemment.
3: Alors, attends, une expression qui va correspondre à Jérôme. Avoir atteint une limite infranchissable, c'est quoi?
4: Être au bout du rouleau.
3: Non, se donner à fond.
4: Se donner à fond.
3: Oui.
4: Se sortir les doigts du cul.
5: Dépasser ses limites.
3: Non. Alors je vous rappelle hein, pour vous amis auditeurs que je vous donne une phrase, il faut trouver l'expression qui correspond et ensuite on cherche tous ensemble comment on en est arrivé. Qu'est-ce que là, bisous.
5: comment on en est arrivé là.
3: Qu'est-ce qui s'est fait? Voilà. Alors.
1: Dépasser ses
3: limites.
1: Se donner
3: à fond.
4: Se donner à fond.
3: Avoir atteint une limite infranchissable.
4: Over the top,
3: c'est ça. C'est un peu l'idée, mais c'est pas les mots.
5: Être au taquet.
3: Ah oui, yes. Exact.
5: Raymond 98, Yann 2. Toujours.
3: C'est vrai. Et mais faudrait que je compte les points. T'es pas mal, hein. Oui, t'es pas mauvais, toi, dis donc. Hein.
1: À quel moment j'ai eu 2 points?
3: Oui, c'est ça.
5: C'est pour payer l'encre.
4: Alors d'où ça vient être au taquet?
3: Alors être au taquet. Si par exemple je vous dis un morceau de bois servant à tenir une porte fermée, c'est un
4: taquet.
3: Ok. Le coin de bois qui sert à caler un meuble, c'est un
4: taquet.
1: Cale.
3: Une cale, voilà, un taquet, ok. En voile, depuis le XVIIe siècle, un moyen de maintenir un cordage à une certaine position.
4: Taquet.
3: Ou une voile, eh ben voilà, vous avez compris. Ou une voile plus ou moins tendue. Donc
4: taquet.
3: Effectivement, c'est un taquet. Un taquet à corde, un taquet coinceur, un taquet basculant, ok. En sorte, une butée métallique destinée à limiter les mouvements d'un chariot, d'une machine à écrire.
4: Taquet, c'est taquet.
3: C'est quand on arrive au bout, quand on ne peut pas aller plus loin.
4: On est au taquet.
3: On est à fond, voilà. Par exemple, je sais pas moi, un petit jeune qui est avec sa mobylette.
4: C'est comme le code barre qu'il y a sur les préservatifs.
3: Taquet. Ah bon ?
4: Il y a un code barre.
3: Oui. Et quel rapport taquet ?
4: Mais parce que Yann il le sait pas, mais quand tu le déroules jusqu'au bout, il y a un code barre au bout.
3: T'arrives au taquet. Et ben voilà. Donc l'expression arriver au taquet, c'est ça, c'est t'arrives au bout, tu peux pas aller plus loin quoi.
5: Ah ouais.
3: Voilà. Et ben voilà.
1: Ah bah du coup tu nous as donné la provenance.
3: Mais c'est parce que vous l'avez trouvé, surtout. Tu vois, je sentais qu'il y avait besoin du...
5: Tiens, il y a Smaïl, il nous a raconté une blague au téléphone.
3: Ouais.
5: C'est vrai que Smaïl, moi je l'ai souvent au téléphone, de temps en temps. Et je lui demande de me raconter une blague, alors il la raconte, et puis je la fais monter par notre monteur préféré, Seb, on t'embrasse. Et donc c'est le contrôleur, il est dans le train, dans le métro, dans le 93, si vous voyez ce que je veux dire. Et il s'approche d'un jeune, il fait « Ticket !» Et le jeune, il se lève, « Toi, t'es qui ?»
3: Elle est mignonne. Elle est hyper
5: mignonne. Le verlan.
3: Mais oui. Ouais. J'en ai un peu une petite comme ça. C'est un mec qui se balade dans la rue et puis voilà, qui pose des questions de temps en temps. Et là, il voit un gars pour la première fois. Il dit bonjour. C'est important, je cherche, j'arrive pas à trouver la réponse. Vous ne connaîtriez pas par hasard le chef-lieu des Deux-Sèvres? Alors, regarde, il dit si, senior. Ah, pardon, habla espagnol?
1: c'est bon ça.
3: C'est mimou, non?
1: Mais oui.
4: Ah bah après, il faut connaître le chef-lieu des Deux-Sèvres aussi. Ouais. La ville de Niort. Sinon, ça n'a aucun intérêt.
5: Ça veut dire quoi? I don't know. Je sais pas.
3: Ah, elle est mignonne.
1: Et oui, les affreux Jojo, une émission multilingue en sous-titres dans votre radio. Allez, on se retrouve dans quelques instants.
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1: Alors, est-ce que, Jérôme, pendant la dernière séquence, tu as eu le temps de trouver ta question?
2: Bien sûr. Alors, il s'appelle Clovino da Silva. C'est un chef de gang brésilien. Ok. Oui. Il a essayé de sortir de prison le samedi, c'est récent, hein, c'était il n'y a pas longtemps.
3: C'était le
2: 3 août 2019.
1: D'accord.
3: Ah oui, c'est vrai. Alors.
2: Oui. Et savez-vous comment il a essayé de s'échapper? C'est un peu un caillou pas entendu ce que.
1: Oui.
2: Slit. Ça n'avait jamais été fait, tu vois. Il y en a qui ont creusé des tunnels.
3: Avec les cuillères, tout ça.
4: Il y a trois mecs qui sont dans une cellule et puis ils discutent. Ils disent moi, je vais commander. Tu sais qu'on peut cantiner. Ça s'appelle cantiner. Quand t'es en prison, tu peux commander des trucs. Il dit moi, je vais me démerder. Je connais bien le maton, tout ça. Je vais commander 10 grammes d'héroïne. Et quand je me suis chargé dans le nez, moi, il me pousse des ailes et je vais me tirer d'ici par la fenêtre en volant. Et le deuxième, il dit moi, je connais bien notre bâton, je vais commander 10 litres de whisky. Parce que quand je suis bourré, je suis un surhomme, moi. Quand il va ouvrir la porte, je vais casser la gueule à tout le monde et je vais me tirer d'ici. Et le troisième, il dit moi, je vais commander du hache, de l'herbe. Parce qu'avec l'herbe, je suis un autre homme. Et alors, bon, il commande tout ça, alors il prend sa coque, et il pousse des ailes, et le deuxième, il boit le whisky, il est complètement bourré, il s'avachit par terre, et le troisième, il fume son joint, il dit, pourquoi vous voulez partir, on n'est pas bien ici.
2: C'est vrai que ça apaise les tensions, le cannabisme. Alors, donc, Clovino da Silva, chef de gang brésilien, donc grosse pointure, tu vois.
3: Stockma.
2: Et il a tenté de s'évader, mais il s'est fait attraper. Mais comment il a fait pour s'évader?
1: Alors,
2: il a pas scié les barreaux, il a pas.
3: Il a fait un coup de bluff. Il a voulu passer par la porte.
2: Il a voulu passer par la porte.
4: Il s'est déguisé.
2: Ouais.
4: En
2: chauve-souris, non.
4: Non.
2: En gorille, non plus, ce mec. Ouais, laissez-le, lui, on va laisser sortir. Les gorilles, c'est rien à faire ici.
3: Il y a un crocodile qui passe. C'est bon, Jackie. Bizarre, non,
1: il s'est mis une moustache, du coup, plus personne pensait que c'était lui. Non,
3: il s'est fait un grain de beauté sous l'œil droit, il est passé nickel. Non, rien à voir.
2: Il était méconnaissable.
3: C'est ça. Non.
4: Alors, il est parti à la place d'un autre?
2: Ouais.
4: À la place d'un cercueil?
2: Non. À la place d'un autre.
4: Malade?
3: À la place d'un maton, non?
2: À la place, non. En fait, il avait prévu le coup. Et,
4: c'est une histoire vraie, ça.
2: Oui. Ça s'est passé en 2019. Là. Il a tout simplement. Sa fille est venue lui rendre visite. Et il a pris ses fringues. Tu vois? Et il s'est déguisé en sa fille. Donc il a pris ses fringues, machin, il s'est maquillé et tout, dans le parloir, machin. Là. Et puis il a essayé de passer comme ça. Il s'est fait attraper. Et vous avez la vidéo sur Internet, pas en
3: direct. C'est pas la meilleure idée, on le dit ou pas?
2: Pas en direct. Il s'est fait serrer. Non, parce que tu le vois, il y a la vidéo où là, il est en train de... Bon, là, il s'est fait attraper, donc c'est des... Parce que les matons, quand même, celui-là, on ne l'avait jamais fait.
3: Surtout que la fille, elle faisait 1m40, si tu veux, et lui, 2m12.
1: Je vois bien surtout... Oui, c'est ça. Robert, la fille de Santos, là, elle avait la moustache quand elle est rentrée ou pas?
2: Non, mais sa fille, elle avait 19 ans, donc voilà, et puis il faisait sûrement à peu près la même taille. Et donc, elle est arrivée avec un sweat rose, machin, etc. Et tu le vois sur Internet, si tu tapes Clovino da Silva, là. Et les bâtons ont filmé le redéguisement, en fait. Il a enlevé les fringues de sa fille. En fait, il comptait, si tu veux, laisser sa fille dans la cellule et puis partir à sa place.
4: Oui, sachant qu'il l'aurait libérée, puisque...
2: bon, voilà, quoi. Elle aurait été peut-être accusée de quelque
4: mais
2: chose.
4: Mais une fille à poil dans la cellule,
2: pris...
4: ça...
2: Ça elle a pas, pris ses ça... fringues, quoi. Mais ça a foiré.
3: Non, mais surtout, elle encourt un petit truc, quand même, non? T'as pas le droit de faire ça, normalement, non?
4: Ouais, mais bon...
2: Oui, bon, mais ouais, mais bon...
4: C'est son père.
2: Puis à la limite, sûrement, elle va prendre moins que ce que son père a pris.
3: Que 18
2: sûrement.
3: Ans, là, on prendra que 7
2: ans. Il ne doit pas trop rigoler, quoi, quand il...
4: Oui, puis c'est drôle.
1: Et, alors, je vais te dire les choses. Je vais être honnête avec toi, Jérôme. Oui. Et je vais être honnête aussi avec vous, amis auditeurs. Raymond a joué avec mon chrono. Je ne sais pas du tout où on en est. Donc, je ne sais pas. Est-ce qu'on est bon ou pas?
2: On va faire une pause et puis on va se retrouver juste après. Comme ça, tu verras, tu essaies de retrouver
1: d'accord.
2: Ton chrono.
1: D'accord. Ok, ça marche.
2: Enfin, s'il est à zéro, à mon avis, enfin, bon, j'ai ça, j'ai
4: c'est des conneries qui disent, ils ne savent jamais où ils en sont. Alors, moi, je vous le dis, moi.
2: Bon, bah, il a rien touché, puis c'est tout.

0: Sinon, il n'a pas appuyé sur le bouton. Attends, mais c'est toi qui dis. Bon, je crois que c'est Virginie Bourdin qui a dit.
1: ouais, ça peut être qu'elle.
0: Allez,
2: à tout de suite.
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1: Donc, nous étions en prison. Et du coup, j'ai
2: encore
1: une petite blague.
2: Oh,
1: mais non, mais du coup, non, du coup, j'ai une petite blague. Bah, c'est un faussaire, voilà, qui s'est fait attraper, il s'est fait jeter en prison. Il avait détourné des millions. Et du coup, prison un peu standing, quoi, parce que vu qu'il a du pognon, forcément, il se retrouve pas dans la petite prison, machin, un peu glauque, tout ça. Donc, il retrouve un pote à lui. Oh, salut, comment tu vas, Jean-Michel? Là, du coup, pas très bien, mais si, tu vas voir, tout se passe très bien ici. Et si je me souviens bien, t'aimais l'art, toi? Oui, l'art, j'aime bien, oui. Écoute, ici, tous les lundis, on a un artiste qui vient, et puis on fait de la peinture, de la sculpture. Donc, tu vas voir, le lundi, ça va être super. Et puis, dis donc, t'aimes bien bouffer? Oui, j'aime bien bouffer, oui. Tu sais quoi? Tous les mardis, on a un grand chef étoilé qui vient. Et puis, il nous fait des cours de cuisine, et puis après, on mange ce qu'on a préparé et tout. Oh, tu vois, c'est super. Et puis, si je me rappelle bien, chaud lapin quand même. chaud lapin, oui. Et puis bon, toi, les gonzesses et les gars. Non, pas les gars. Oh, tu vas pas aimer le mercredi.
3: Oui. Alors ça se passe le 6 septembre 2019. Il y a trois vaches qui disparaissent sur la côte est des États-Unis. Elles disparaissent. Bon. Et puis il les retrouve sur une île. Quelques jours plus tard, ils retrouvent sur une île ces trois vaches-là. Comment elles ont fait pour arriver là?
2: Moi, j'aurais dit à la nage, mais je suis pas sûre.
1: Oui, ça nage bien. Hein, vache,
2: ou oui. Attends,
3: pourquoi des vaches iraient
4: Elles ont pris un billet de croisière, c'est tout.
2: Mais non, on a parlé des crop circles. Ils sont venus les chercher. Tac, non.
1: Ils ont téléporté.
3: Et en fait, oui, c'est ça. Ils sont allés à la nage, forcé et malgré, puisque en fait, ça s'est passé pendant l'ouragan Dorian.
2: Oh, les chouchous, ils ont volé.
3: Et donc, il y a eu un tsunami, pouf, elles sont emportées. Donc, le mec, sont où, mais ben, disparu. Et en fait, t'as des gardes-côtes qui les ont récupérées sur une île en Caroline du Nord. Elles ont nagé entre 6 et 10 kilomètres.
1: Ah, quand même.
3: Oui, pour se sauver des miches.
2: Ah oui, carrément.
3: En fait, il y a au bord du truc, donc à 10 kilomètres des côtes, il y a un banc de sable. Une espèce de dune,
1: ouais.
3: Sur je sais pas combien de kilomètres de long, ils ont retrouvé trois vaches là. Regardez, Gérard, une dune là sur l'île, j'ai vu trois vaches.
1: Oui,
3: bien sûr.
4: Va chercher la veste.
2: Allez, les longs bras.
3: Et donc en fait, ils se sont aperçus que les vaches ont été emportées par le mini tsunami, elles sont nagées. Elles ont été retrouvées vivantes là-bas, quoi.
2: D'accord.
3: Un truc de ouf.
1: Alors, par contre, elles avaient des palmes, des tubas. Enfin, elles étaient quand même bien équipées.
3: C'était pas la vache et de le base.
2: Il y en avait une qui avait une bouteille, je
4: crois. Il a une vache en laisse. Il y a une bulle. Il y a marqué. Moi, il y a deux choses que j'aime. Le haschich et les dalmatiens.
1: Oh. Et ben, c'est deux gars comme ça, deux paysans qui se retrouvent. Et puis ils ont chacun une vache, et puis le deuxième amène sa vache, il fait bon, on va les mettre ensemble dans le pré. Il fait non, mais comment on va les reconnaître sinon nos vaches, on va pas pouvoir, on saura pas laquelle est la tienne, laquelle est la mienne. Ouais, c'est vrai, t'as raison. Il fait attends, tu sais quoi, j'ai une solution. La mienne, je lui coupe une corne. Ouais, et puis comme ça on saura, celle à qui il manque une corne sera la mienne, l'autre sera la tienne. Donc hop, il coupe la corne, machin. L'autre il regarde la vache. Ah ouais, mais la tienne, quand même, je la trouve un peu plus classe. Enfin, je sais pas, ça lui donne un style. Non, je vais couper la même corne à la mienne, quand même. Mais du coup, il se retrouve au point de départ. Donc, écoute, je vais couper la deuxième. Et puis l'autre, il fait, elle est belle, quand même, ta vache sans ses cornes, quand même. Bon, allez, je vais faire pareil. C'est un peu barbare, mais écoute, je vais lui enlever la queue, c'est pas grave, voilà, elle en a pas besoin. Allez, hop. Et puis l'autre, il dit, oh oui, mais quand même, ta vache. Et puis voilà, et puis du coup, l'autre, il dit, une patte, deux pattes, trois pattes, quatre pattes, il reste plus grand-chose à couper, quoi. C'est vrai, ils sont emmerdés, qu'est-ce qu'on fait? Écoute, on va dire, la blanche, c'est la tienne, la noire, c'est la mienne.
2: Oh my God.
1: Attention, on ne veut pas faire de mal aux animaux dans les affreux Jojo, hein, que ce soit bien d'accord. 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
4: avec modération.
3: Non, à côte de bœuf, moi, ça va, moi, je...
1: Jérôme, je vais être très franc avec toi.
3: Oui.
1: Je n'ai pas réussi à relancer mon chronomètre. Donc, je te fais confiance.
3: Heureusement que c'est pas toi qui envoie les fusils dans l'espace, parce que... Il n'y aurait pas grand-chose qui arriverait.
4: 5, 4, 3, 2,
3: qu'est-ce qu'il y a après?
4: Moins 1, moins 2, moins 3.
3: Ouh, il fait froid, je vais mettre un pull. Non, mais n'importe quoi. Bon, allez, tant pis.
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1: Nous sommes toujours là.
2: Oui.
1: Nous n'avons pas du tout idée de l'heure qu'il est. Nous nageons dans le brouillard.
3: Moi, j'aurais dit midi 12.
1: Pourquoi pas?
3: Allez.
1: Et bon, on va sur un petit compte.
3: Un petit compte.
4: Pour finir l'émission.
1: Allez, allons-y.
4: Parce que c'est la dernière séquence. Johnny, si tu nous écoutes.
1: Alors toi, tu mélanges avec Véronique Sanson en plus.
3: Ah oui, je fais à ma sauce. À ma sauce.
2: Mais c'était plus sur Homer des Simpsons que Johnny.
3: Alors voilà la prochaine chronique, c'est-à-dire chanter des chansons avec d'autres paroles, avec des styles. Vous avez... Hein alors?
1: Avec la voix en plus de quelqu'un d'autre.
3: Eh oui.
2: Impossible. Tu peux pas chanter.
3: On va tenter.
2: On avait essayé une fois de chanter.
4: Au clair de la lune. Ce qu'elle veut dire, c'est chanter une chanson de Johnny Hallyday, mais avec la voix d'Eddie Mitchell.
3: Oui, c'est ça l'idée.
4: Pas chanter au clair de la lune sur l'air de à la Clairefontaine.
3: C'est de la compliquée, là.
4: Qui est impossible.
1: Bah, surtout quand, comme nous, vous avez l'oreille musicale.
2: Et qu'on a collé aucune des deux.
3: C'est ça.
1: En plus, c'est ça le problème. Donc, ça fait beaucoup d'obstacles. Du coup, j'ai plus le temps, en fait. C'est aussi.
3: Mais vas-y vite, quand même.
4: Je sais pas, moi, quelle heure il est. Vous êtes qui, vous?
3: Bonjour, monsieur, faut partir.
1: Bonjour.
3: Bonjour.
1: Il était une fois, dans un lointain royaume, un meunier très très pauvre. Oh, qu'est-ce que je suis pauvre! Sentant sa mort rapprocher, il convoqua ses trois fils à son chevet. Maurice, Marcel, Ducon, venez! Je vais bientôt mourir! Et il leur dit ceci. À toi, Maurice, mon fils aîné, je lègue mon moulin. À toi, Marcel, je lègue mon âne, qui est gentil et travailleur. Et à toi, Ducon, je lègue, mon chat. Et il meurt. Maurice et Marcel se réjouissaient de leur héritage, mais leur Benjamin, que nous appellerons Didier, par peur que Ducon soit un peu péjoratif, se sentait quelque peu lésé. Il prit le chat avec lui et alla fumer un ouinge tranquillou au bord d'un lac. Alors qu'il commençait à planer grave et qu'il s'apprêtait à mettre le chat dans un sac pour le balancer à la flotte, il entendit le félin lui parler. « Hé toi, fais pas ça! Donne-moi un chapeau, un sac et des bottes, et je ferai de toi un homme riche et puissant !» Didier pensa d'abord être complètement stone, mais dut se rendre à l'évidence. Le chat parlait bel et bien. Il s'exécuta donc et donna au matou tout ce qu'il demandait. Ainsi équipé, notre ami à poil captura un beau faisan qu'il emmena au roi et lui dit ceci. « Sire, ce faisan est un présent du marquis de Carabas !» Le roi fut très touché de ce cadeau et le chat se livra à ce petit jeu durant plusieurs jours, apportant de beaux gibiers au souverain. Celui-ci demanda alors. « Dis-moi, chat, où se trouve ton maître que j'aille le remercier en compagnie de ma fille ?» Et Raoul, j'ai oublié de préciser que le chat s'appelle Raoul, lui indique la route menant, soi-disant, aux terres du marquis de Carabas. Il traça ensuite retrouver son maître et lui dit « Maître, enlève ta vieille fringue qui pue, crame-les et fous-toi dans le lac. Ah oui, et à partir de maintenant, tu t'appelles marquis de Carabas, tu t'en souviendras ?» Je suis toujours stone, mais ouais, ça devrait aller. » Le jeune fermier donc s'exécuta, se mit à l'eau, complètement walpé. On pouvait déjà voir approcher le carrosse royal. Raoul se précipita au devant du roi en criant « Au secours! Mon maître s'est fait agresser par un Français, un Belge et un Arabe !» Il dut se retenir de rire parce que ça lui rappelait une blague. Les gardes sortirent le marquis de l'eau, nu comme un ver. La princesse était très troublée. C'était la première fois qu'elle contemplait un homme en tenue d'Adam et tomba amoureuse sur le champ de ses attributs. Le roi prêta des habits à Didier et le chat lui montra de sa petite patte coutineuse. « Vous voyez le château là-bas? C'est celui de mon maître. Si vous voulez bien l'y conduire, je vous y retrouverai. » Sur le chemin du château, le chat croisa des paysans à qui il dit « Hé, vous les moisis, si on vous demande à qui appartiennent ces terres, vous dites qu'elles appartiennent au marquis de Carabas, ou je vous défonce ta gueule !» Le château était en fait celui d'un ogre magicien, mais il en fallait plus pour effrayer notre ami Matou, qui avait déjà vu l'exorciste trois fois sans sourciller. Le chat Raoul lança un défi au propriétaire des lieux « T'es même pas capable de te changer en souris !» Et quand l'ogre fut transformé, le chat n'en fit qu'une bouchée. Le roi, impressionné par tant de richesses, consentit à donner la main de sa fille au marquis de Carabas. Ils vécurent heureux et eurent beaucoup d'enfants. Quant au chat, il mourut quelques mois plus tard en bouffant de la morora dans le grenier du voisin. Fin.
4: Ben dis donc.
2: Rien à voir avec le chat beauté.
1: Non, du tout. Du tout, du tout, du tout.
4: Ça me rappelait bien une histoire, mais je ne sais plus laquelle.
1: Inspiré de faits réels.
2: Ah oui, Didier.
1: Ben oui, bien sûr.
4: Ben oui. C'est fini.
3: Oh non.
4: La lumière, on dit au revoir aux affreux Jojo. Merci de nous avoir écoutés, mais on se retrouve bientôt.
1: Allez, on vous fait des bisous, portez-vous bien, salut!
2: Oh non, pas bon.

0: Bonjour, Gérald Darmanin a annoncé que les procureurs ont jusqu'au 14 juillet pour passer au peigne fin toutes les plaintes impliquant des enfants afin d'éviter une nouvelle affaire Liana. La marche blanche en mémoire de la jeune adolescente organisée hier à Florence dans le Gers a rassemblé 6000 personnes. Un hélicoptère de la gendarmerie s'est écrasé hier après-midi à Sully-sur-Loire, près d'Orléans. L'accident, dont on ignore les circonstances, a fait plusieurs morts. Le chef de file des Insoumis, Jean-Luc Mélenchon, a lancé sa campagne pour l'élection présidentielle de 2027 avec un grand meeting à Saint-Denis hier. Face à des milliers de personnes, il a mis en avant les grandes propositions de son futur programme. Il a notamment promis de donner une place importante à la planification écologique. Le ministre des Affaires étrangères, Jean-Noël Barrot, a annoncé hier que des nouvelles sanctions européennes pourraient être prises dans les prochains jours contre des colons israéliens en raison de l'intensification des violences commises contre les Palestiniens en Cisjordanie occupée. Des sanctions ont déjà été prises en mai contre des colons de ce territoire. Par ailleurs, l'armée américaine a annoncé avoir abattu 2 drones d'attaque iraniens qui menaçaient, selon elle, le trafic maritime dans le détroit d'Ormuz, alors qu'aucune solution ne semble en vue pour mettre fin à la guerre au Moyen-Orient qui est entrée aujourd'hui dans son 101e jour. De son côté, l'Iran a mené hier des frappes sur le Koweït et Bahreïn en riposte à des attaques américaines. Israël enfin a annoncé la fermeture des écoles dans tout le pays aujourd'hui après des tirs iraniens. C'est la fin de ce flash, une très bonne journée à notre écoute.
1: Bonjour à toutes et à tous, la météo pour commencer. Le soleil brillera sans partage aujourd'hui sur la Provence verte. Comptez jusqu'à 25 degrés cet après-midi avec un vent de sud-ouest faible. Pour demain matin, le ciel restera largement bleu avec des minimales de 17 degrés et un léger vent d'ouest à nord-ouest. Dans l'actualité, les autorités rappellent à la vigilance face au risque d'incendie qui augmente avec l'arrivée des beaux jours. 9 feux de forêt sur 10 sont d'origine humaine et 1 sur 2 est lié à une imprudence. Les services de l'État recommandent de ne pas faire de barbecue en pleine nature, de ne pas jeter de mégots au sol, de ne laisser aucun déchet derrière soi et d'éviter tout feu à proximité de la végétation. À Brignoles, le 7e régiment d'instruction et d'intervention de la sécurité civile recevra cet après-midi la visite de la ministre déléguée auprès de la ministre des Armées et des Anciens Combattants, Alice Ruffaut. Cette visite mettra à l'honneur l'engagement des militaires et des personnels de la sécurité civile. Le préfet du Var a dressé le bilan de la lutte contre la contrebande de tabac lors de l'Assemblée générale des buralistes. Les services des douanes, de la police et de la gendarmerie ont été salués pour leur action. Les autorités soulignent une baisse des braquages de commerce et la poursuite des opérations contre les réseaux de revente illégale. C'est la fin de ce flash d'information de la Provence verte. Très belle journée à l'écoute de Radio Couleur Sud.
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Des infos locales du Centre Var, l'histoire de Provence, la météo, des chroniques et de la musique pour vous accompagner pendant votre pause méridienne. On est ensemble et ça commence maintenant.

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1: Bonjour, demain mardi à Cotignac, c'est sur le cours Gambetta et la place Joseph Sigaud de 8h à 13h que vous attendront les produits frais et locaux, les textiles, les vins, les traiteurs et les artisans. Découvrez les produits du terroir et l'artisanat local au marché de Tourve, cours de la République de 7h30 à 12h30. Enfin, flânez sur les étals du marché de Garéoul et dégustez les saveurs de la Provence verte dans le centre-ville de 7h30 à 12h30. Mon conseil du jour, prenez le temps de discuter avec les producteurs, ils vous parleront avec passion de leurs produits et vous donneront des conseils de préparation. Bonne balade sur les marchés de la Provence verte. 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
1: Les discrets présentent Curieuse expression.
2: J'ai été dans un commerce pas facile. Eh bien, je vous assure qu'on avait affaire à beaucoup de personnes. Et les mieux éduqués ne sont pas toujours ceux du bas. C'est surtout ceux qui se trouvent un peu hollés. Moi, je trouve que c'est un peu prétentieux.
3: Moi, je trouve que c'est un mot qui dit bien ce qu'il veut dire. Hein, et est-ce que c'est faisable?
4: Faisabilité, pourquoi pas, hein. Faisable, ça suffit, il n'y a pas besoin de rajouter, je ne sais pas combien de syllabes.
3: Faisable,
4: ça suffit,
3: pas,
4: ben c'est ce qu'on pourrait
3: savoir
4: faire.
3: Savoir si c'est faisable.
4: Voir ce qu'on pourrait, en français, ça serait voir ce qu'on peut faire.
3: Moi, je trouve que c'est un mot qui dit bien ce qu'il veut dire, hein, et qui, à mon avis, passera même dans la langue. On ne peut pas dire qu'on a tort, mais de toute façon, pour l'instant, il n'est pas français. Il le deviendra peut-être s'il est utilisé par tout le monde.
2: C'est pas toujours facile le français. Il faut pouvoir l'interpréter d'une telle manière que celle la manière que l'on pense. Et souvent, il est interprété à l'envers de ce que l'on pense.
4: Oh ben ça peut être intéressant, vous avez dit dans une entreprise.
3: De toute façon, une langue évolue sans arrêt. Faisabilité, pourquoi pas, hein. Le cadre qui vous dit ça, il a cherché à dire « étudions pour savoir si c'est possible, si c'est faisable ». Puis il s'est dit « oh ben avec un nom propre, enfin, ça sera mieux ». Alors on a inventé « faisabilité » sur le modèle d'un certain nombre de mots « ambilité ».
2: C'est surtout ceux qui se trouvent un peu hollés.

La météo pour ce mardi 9 juin, ciel changeant qui domine sur la plus grande partie du pays avec nuages et éclaircies. Un risque d'averse persiste près de la Belgique et en Alsace. Les températures pour ce mardi matin, 10 degrés en Alsace. Les températures pour ce mardi matin, 10 degrés sur Brest.

0: Aujourd'hui en 1845 au village de Tourves, plus particulièrement le 8 juin 1845, qui représente une date intéressante pour comprendre le virage industriel qui s'opérait alors à Tourves. À cette période, les carrières de bauxite commencent à se développer dans la région, ouvrant de nouvelles perspectives économiques considérables pour la commune. Ce jour précis, des documents d'archives indiquent qu'une délibération a eu lieu concernant une nouvelle concession minière où l'investissement dans les infrastructures lourdes destinées à améliorer l'extraction et le transport du minerai. Imaginez donc cette effervescence à Tourves ce 8 juin 1845. La bauxite, nouvellement identifiée comme une ressource précieuse pour la production d'aluminium, attirait l'attention des industriels et des investisseurs de toute la France. Les habitants, autrefois principalement agriculteurs, voyaient leur village se transformer, de nouvelles opportunités d'emploi apparaître. Peut-être qu'une délégation d'ingénieurs ou d'entrepreneurs était présente dans le village pour discuter des plans d'expansion des carrières ou de l'installation de nouvelles machines plus performantes pour l'extraction du minerai. Ces décisions prises ce jour-là auraient des répercussions majeures sur l'emploi local, sur le paysage environnant, avec l'ouverture de nouvelles excavations et sur l'économie de toute la Provence verte. Le 8 juin 1845 n'est pas seulement une date dans l'histoire de Tourves, c'est un symbole de l'ère industrielle qui s'ouvrait, transformant le village et le positionnant comme un acteur clé dans l'extraction de cette ressource vitale, un pan de son histoire souvent moins connu, mais tout aussi fascinant et essentiel pour comprendre son développement.
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2: Bon, cela dit, à voir la télévision ce soir sur la TNT ou sur les plateformes. Sur TF1, vous avez un match de football. Il va y en avoir pas mal ces prochains temps. Pourquoi ? Bah, je vous laisse deviner. Ce soir, France-Irlande du Nord, un match amical. En préparation, évidemment, de la Coupe du Monde de football. France 2 propose Meurtre au paradis, la série. France 3, qui même me suivent, une comédie de José Acalva de 2019 avec Daniel Auteuil et Catherine Fro. France 4 propose un documentaire, In France with Madonna. Retour sur le lien étroit et singulier qui unit la chanteuse Madonna à la France.
3: Vous, Madonna.
4: La France est dans toutes ses créations, la France est dans tous ses albums, tous ses clips.
5: Évidemment qu'elle prend les Français, elle sait qu'on a les meilleurs artistes.
6: La France, pour elle, c'est vraiment le chic, l'avant-garde et une certaine dose de scandale.
7: Il n'y a rien de mal à ça, ok ?
2: Donc France 4, le documentaire In France with Madonna. France 5 bouleverse ses programmes et rend un hommage à Bernadette Chirac qui vient de décéder. La chaîne propose un documentaire Bernadette Chirac, mémoire d'une femme libre. M6, marié au premier regard. C'était le cas, je pense, pour Bernadette Chirac. Quoique ça a pris un certain temps quand même entre les deux. Mais bon, elle a supporté beaucoup de choses. Oui. Sans aucun rapport, quoique LCP propose Une chance sur un million. Un film de Sébastien Dacarsard et Arnaud Muller. Une rediffusion. Pour ceux qui aiment, TMC propose Les Tuches 4. Mais j'aurais tendance ce soir à vous conseiller de regarder. Oui, chaque fois je me fais avoir. Je vous conseille de regarder ce soir Arte qui propose un film. J'ai envie de le voir ce film rien que pour la musique. C'est pas la première fois que je vous dis ça, mais quand c'est une musique signée Ennio Morricone, bah voilà. Et là, ce film-là, il était une fois l'Amérique. Ce drame de Sergio Leone, et voilà, c'est un des meilleurs films, je pense, de Sergio Leone.
8: Robert De Niro, James Wood, Elizabeth McGovern, Joe Pesci, Burt Young, Tuesday Weld et Treat Williams. Dans le chef-d'œuvre de Sergio Leone sur l'amitié, l'amour, la vengeance et la trahison. Il était une fois en Amérique.
2: Donc je vous conseille de regarder ce soir sur Arte le film, le très beau film. J'espère que c'est la version longue, mais enfin, bon, cela dit, c'est même valable aussi, c'est la version cinéma. Donc je vous conseille de regarder ce soir sur Arte le très, très, très, très beau film. Il était une fois l'Amérique. Sergio Leone et Ennio Morricone.
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0: Bonjour, Gérald Darmanin a réuni ce matin à la chancellerie les procureurs généraux pour leur demander une revue des plaintes concernant des enfants victimes dans le sillage de l'affaire Liana. Des collectifs féministes et de la protection de l'enfance sont appelés par ailleurs à des rassemblements devant le ministère de la Justice et les tribunaux ce soir. Patrick Bruel, placé en garde à vue dans le cadre des plaintes pour violences sexuelles déposées à son encontre, le chanteur de 67 ans est entendu dans les locaux du 1er district de la police judiciaire à Paris, chargé des investigations. Un espoir pour les malades atteints de sclérose en plaques, une maladie invalidante du système nerveux qui touche environ 150 000 personnes en France. Un traitement contre la forme progressive de cette maladie vient de recevoir en avril une autorisation de mise sur le marché de l'Agence européenne du médicament. C'est la première étape avant une décision finale de la Commission. Les bourses mondiales évoluent dans le rouge ce lundi, plombées par une nouvelle hausse du pétrole causée par un regain de tension au Moyen-Orient et en plus des ventes massives dans le secteur lié à l'IA après leur flambée des dernières semaines. Dans les premiers échanges, Paris cédait ce matin 0,86%. Les hostilités reprennent entre Israël et l'Iran. Plusieurs salves de missiles ont été tirées par Téhéran, visant notamment des bases aériennes. L'armée israélienne a répliqué en ciblant un site pétrolier iranien. Après 100 jours de guerre et 2 mois après l'entrée en vigueur d'un cessez-le-feu déjà très fragilisé, la région menace donc de s'embraser une nouvelle fois, malgré les appels du président américain Donald Trump à la retenue, à des appels adressés à Israël. C'est la fin de ce flash, une très bonne journée à notre écoute.
1: Bonjour à toutes et à tous, la météo pour commencer. Le soleil brillera sans partage aujourd'hui sur la Provence verte. Comptez jusqu'à 25 degrés cet après-midi avec un vent de sud-ouest faible. Pour demain matin, le ciel restera largement bleu avec des minimales de 17 degrés et un léger vent d'ouest à nord-ouest. Dans l'actualité, les autorités rappellent à la vigilance face au risque d'incendie qui augmente avec l'arrivée des beaux jours. 9 feux de forêt sur 10 sont d'origine humaine et 1 sur 2 est lié à une imprudence. Les services de l'État recommandent de ne pas faire de barbecue en pleine nature, de ne pas jeter de mégots au sol, de ne laisser aucun déchet derrière soi et d'éviter tout feu à proximité de la végétation. À Brignoles, le 7e régiment d'instruction et d'intervention de la sécurité civile recevra cet après-midi la visite de la ministre déléguée auprès de la ministre des Armées et des Anciens Combattants, Alice Ruffaut. Cette visite mettra à l'honneur l'engagement des militaires et des personnels de la sécurité civile. Le préfet du Var a dressé le bilan de la lutte contre la contrebande de tabac lors de l'Assemblée générale des buralistes. Les services des douanes, de la police et de la gendarmerie ont été salués pour leur action. Les autorités soulignent une baisse des braquages de commerce et la poursuite des opérations contre les réseaux de revente illégale. C'est la fin de ce flash d'information de la Provence verte. Très belle journée à l'écoute de Radio Couleur Sud.
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Joe Thomas est né à Londres en 1977, mais il a longtemps vécu au Brésil. Il a connu le succès avec de nombreux romans et surtout avec sa quadrilogie du Brésil, débutée avec Brazilian Psycho. Il est revenu sans cesse au lien entre pouvoir politique, argent et corruption en prenant pour laboratoire São Paulo et les grands scandales récents comme l'opération Lava Jato. Sa voix se distingue par une ampleur quasi documentaire qui épouse les contours d'une grande ville en crise. Voici en poche son dernier roman, Brazilian Playboy, qui explore les méandres politiques et sociaux du Brésil d'aujourd'hui. Nous sommes en mars 2016 à São Paulo. La campagne pour la destitution de la présidente Dilma Rousseff bat son plein. Sur la Praça Alexandre de Gusmão gît le corps ensanglanté d'un jeune homme de bonne famille. L'inspecteur Mario Lemme, rencardé par un indique, est le premier sur les lieux. Bien décidé à lui faire porter le chapeau, la police militaire l'embarque. S'il veut s'innocenter, Lemme doit identifier la victime et le meurtrier. Brazilian Playboy de Joe Thomas est paru chez Point.

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2: 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Je me suis préparée à cette greffe sur le plan sportif, comme si j'allais à une compétition. Et effectivement, après la greffe, j'ai eu aucune douleur. Et finalement, ça a plutôt resserré nos liens.
1: Un message à tous ceux qui hésitent à donner un organe de leur vivant.
2: C'est un geste qui est très maîtrisé, très sécurisé et en même temps très encadré, aussi par la loi. Vous prenez plus de risques à traverser la rue et de vous faire renverser par une voiture que de vous faire prélever un rein. Vous craignez pas grand-chose et en même temps, sauver une vie, c'est formidable.
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1: Nouvelle tendance, les objets connectés.
2: Bonjour à tous, dans l'actualité des objets connectés du jour, on parle de Suncore Sleep A20, un bracelet sommeil pour mieux s'endormir. Moins onéreux, les écouteurs Sleep A20 de Suncore proposent une solution confortable, soit pour les personnes souhaitant masquer les bruits, mais également pour celles qui écoutent de la musique, des exercices de relaxation ou encore de l'ASMR pour s'endormir. Les écouteurs ont été pensés pour ne pas gêner celles et ceux qui dorment sur le côté. Un mode de sommeil permet également de programmer l'arrêt du Bluetooth. Attention, ne vous attendez pas non plus à un son d'une qualité renversante avec ces Sleep A20, mais produit plutôt cool pour celles et ceux qui cherchent désespérément à mieux s'endormir. On parle de cet objet connecté Suncore, les Sleep A20 sont disponibles dès à présent à partir de 109 €. On se retrouve très vite avec d'autres objets.

Bienvenue dans l'alphabet en chanson aujourd'hui, D comme Joe Dassin. Le 5 novembre 1938 à New York, il pousse son premier cri sous l'œil de son père, le metteur en scène Jules Dassin. Après la guerre, la famille voyage en Europe. Joe prolonge ses études en France et en Suisse avant d'achever son parcours universitaire sous les couleurs de la bannière étoilée. Dès 1965, grâce à Bip Bip, il accède aux premières places des hit-parades, puis à l'affiche de l'Olympia. Épaulé par Carlos, son fidèle compagnon de virée nocturne, il s'attaque à une carrière internationale. Joe devient également dans les années 70 un expert en chansons langoureuses et romantiques. Et si tu n'existais pas, il était une fois nous deux, Cécilia, sont diffusés en boucle sur les radios et dans les boîtes de nuit. Plus de 30 ans après sa création, les Champs-Élysées demeurent encore aujourd'hui l'un des tubes les plus populaires d'un artiste disparu prématurément à Tahiti lors d'un sombre été en 1980. Voici Joe Dassin, et si tu n'existais pas ?

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Voilà, c'est la fin de ces Proventinales. On se retrouve demain matin pour de nouvelles aventures. Je vous souhaite d'ici là de passer une agréable journée à l'écoute des programmes de Radio Couleur Sud. Et on se quitte avec ceci.

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acteur et scénariste français né à Bondy en août 1980. Il grandit au sein d'une famille africaine d'origine ivoirienne, très modeste, de 10 frères et sœurs dans la ville d'If, dans le Calvados, en banlieue de Caen. Après un BTS communication, il intègre le cours Simon et se tourne vers le monde artistique. Ancien rappeur, c'est avec amusement qu'il décrit son parcours dans la musique, qu'il entreprend avec des amis à l'adolescence en créant le groupe de rap La Cellule, avec qui il sort 2 albums. En 2005, il filme un documentaire sur le rap indépendant, suite à quoi il crée la société Gombo Productions et tourne des clips pour des rappeurs. Entre 2008 et 2011, il tourne et autoproduit 3 films indépendants. En 2013, il intègre l'équipe du Bifor du Grand Journal sur Canal+, et anime la chronique C'est quoi les bails. En 2020, avec son ami John Wax, il sort un long métrage intitulé Tout simplement noir, visant à sensibiliser le public contre le racisme et la place des Noirs en France. On retrouve à l'affiche de cette première production des personnalités françaises telles que les humoristes Fabrice Eboué ou encore Lilian Thuram, le rappeur Soprano ou bien l'acteur Jonathan Cohen. Initialement prévu en salle le 15 avril, le contexte de pandémie mondiale de Covid repousse la sortie de son film au 8 juillet. Le 12 mars 2021, il reçoit le César du meilleur espoir masculin pour son rôle dans Tout simplement noir. En 2025, il est choisi pour être maître de cérémonie principal de la 50e édition des Césars. Côté vie privée, Jean-Pascal Zadi est en couple depuis plusieurs années avec Camille Moulonguet. Le couple a 4 enfants ensemble. On se retrouve très vite avec d'autres infos. 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
1: Bonjour à tous, dans l'actualité musicale du jour, David Guetta et Bebe Rexha s'associent sur un single très festif. Près de 4 ans après leur dernière collaboration sur le remix du tube culte Blue d'Eiffel 65, Bebe Rexha et le DJ français le plus reconnu à l'international se retrouvent sur un single disponible depuis le 29 mai dernier, un duo électro-pop magique. Depuis de nombreuses années, la chanteuse américaine à l'énergie contagieuse et David Guetta collaborent sur des morceaux qui enflamment le monde entier. Après leur première réussite sur un morceau sorti en 2014, puis en 2018, les deux artistes ont récidivé en 2022 avec Blue, dont le célèbre clip a été tourné dans la villa de David Guetta à Ibiza. Aujourd'hui, ils frappent encore très fort avec la sortie d'un nouveau single, un titre survolté pour danser jusqu'au bout de la nuit. La pop star s'apprête à partager son nouvel EP intitulé Dirty Blonde. Ça se passera le 12 juin prochain, donc en fin de semaine. Et ce single fera donc partie de cette tracklist. En tous les cas, après les sorties de son single à succès New Religion, sorti en mars dernier, la performeuse tease donc son album très attendu après avoir signé avec le label Empire. Dirty Blonde promet d'être en

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1: 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C'est une chanson de François-Marie Béranger, auteur, compositeur, interprète, libertaire français, qui a connu une forte notoriété dans les années 1970. François-Marie Béranger interrompt des études classiques à 16 ans, en 1953, et entre chez Renaud à Boulogne-Billancourt, qu'il quitte pour s'engager ensuite dans une troupe de théâtre amateur itinérante, La Roulotte, entre 1954 et 1958. Il se fait connaître au début des années 1970, lors du renouveau de la chanson française, imprégné de folk, porté par des thèmes contestataires aux côtés notamment de Dick Annegard, Catherine Ribeiro, Mama Béa, de l'Occitan, John Paul Verdier. Des chansons comme Tranche de vie, l'alternative, Rachel, participe présent, l'imposent comme une des voix militantes à cette époque. Il participe à la musique du film de GB et Jacques Doyon, L'An 01, dans lequel il fait d'ailleurs une apparition. Peu de temps avant sa mort, en octobre 2003, François Béranger enregistre un album consacré au répertoire du chanteur québécois Félix Leclerc. Le disque sera publié après sa mort. Et il se produit pour la dernière fois à Paris en septembre 2002 au Limonaire. Sa toute dernière apparition sur scène a lieu à La Cigale à l'occasion d'un concert de Sanseverino. Ce dernier, qui avait enregistré et joué le tango de l'ennui, l'avait invité sur scène à chanter ce classique de son répertoire. La superbe reprise que je vous propose est celle de White Velvet.

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La météo pour ce mardi 9 juin, ciel changeant qui domine sur la plus grande partie du pays avec nuages et éclaircies. Un risque d'averse persiste près de la Belgique et en Alsace. Les températures pour ce mardi matin, 10 degrés sur Brest, 11 degrés à Lille et Cherbourg, 12 à Paris, 16 degrés pour Toulouse et Strasbourg, 16 également pour Biarritz et Bordeaux, 19 à Nice et Ajaccio, 19 également pour Marseille et 20 à Perpignan. Et dans l'après-midi, entre 16 et 20 degrés sur la moitié nord, 16 degrés en Bretagne et en Normandie, 17 sur les Hauts-de-France, 18 en Ile-de-France, 19 degrés sur le centre-val de Loire, 20 en Bourgogne et sur le Grand Est, et dans la moitié sud, comptez entre 20 et 29 degrés. Il fera 20 à 21 en Nouvelle-Aquitaine, 21 sur l'Occitanie, 22 en vallée du Rhône, 26 sur la Corse et de 27 à 29 degrés le long de la Méditerranée. 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
1: Bonjour à tous, aujourd'hui, gros plan sur Jean-Pascal Zadi. Jean-Pascal Zadi est un acteur, réalisateur et scénariste français né à Bondy en août 1980. Il grandit au sein d'une famille africaine d'origine ivoirienne, très modeste, de 10 frères et sœurs dans la ville d'If, dans le Calvados, en banlieue de Caen. Après un BTS communication, il intègre le cours Simon et se tourne vers le monde artistique. Ancien rappeur, c'est avec amusement qu'il décrit son parcours dans la musique qu'il entreprend avec des amis à l'adolescence en créant le groupe de rap La Cellule, avec qui il sort 2 albums. En 2005, il filme un documentaire sur le rap indépendant, suite à quoi il crée la société Gombo Productions et tourne des clips pour des rappeurs. Entre 2008 et 2011, il tourne et autoproduit 3 films indépendants. En 2013, il intègre l'équipe du Before du Grand Journal sur Canal+. La chronique « C'est quoi les bails ?» En 2020, avec son ami John Wax, il sort un long métrage intitulé « Tout simplement noir » visant à sensibiliser le public contre le racisme et la place des Noirs en France. On retrouve à l'affiche de cette première production des personnalités françaises telles que les humoristes Fabrice Eboué ou encore Lilian Thuram, le rappeur Soprano ou bien l'acteur Jonathan Cohen, initialement prévu en salle le 15 avril, le contexte de pandémie mondiale de Covid repousse la sortie de son film au 8 juillet. Le 12 mars 2021, il reçoit le César du meilleur espoir masculin pour son rôle dans Tout simplement noir. En 2025, il est choisi pour être maître de cérémonie principale de la 50e édition des Césars. Côté vie privée, Jean-Pascal Zadi est en couple depuis plusieurs années avec Camille Moulonguet. Le couple a 4 enfants. Ensemble, on se retrouve très vite avec d'autres infos. 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
3: Bonjour. Demain, mardi, à Cotignac, c'est sur le cours Gambetta et la place Joseph Sigaud de 8h à 13h que vous attendront les produits frais et locaux, les textiles, les vins, les traiteurs et les artisans. Découvrez les produits du terroir et l'artisanat local au marché de Tourve, cours de la République de 7h30 à 12h30. Enfin, flânez sur les étals du marché de Garéoul et dégustez les saveurs de la Provence verte dans le centre-ville de 7h30 à 12h30. Mon conseil du jour, prenez le temps de discuter avec les producteurs, ils vous parleront avec passion de leurs produits et vous donneront des conseils de préparation. Bonne balade sur les marchés de la Provence verte.
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1: Bonjour tennis. Après 4 finales perdues, Alexander Zverev a donc finalement remporté Roland-Garros en battant Flavio Cobolli hier en 5 manches, 6-1, 4-6, 6-4, 6-7, 6-1. L'Allemand de 29 ans a alterné le bon et le moins bon, mais a réussi à tirer néanmoins son épingle du jeu face au jeune Italien. Avec ce premier succès porte d'Auteuil, l'actuel 3e mondial devient le 3e Allemand seulement après Boris Becker, titré à 6 reprises. Et Michael Stich, sacré à Wimbledon en 1991, a avoir remporté au moins un titre du Grand Chelem. C'est une première pour une équipe féminine française de handball. Metz a remporté hier la Ligue des Champions. Les Messines ont réalisé l'exploit face au club hongrois de Győr, référent sur la scène européenne et double tenant du titre en s'imposant 31-29 à Budapest. Athlétisme, la star du saut à la perche, le Suédois Mondo Duplantis a été battu hier à domicile lors du meeting de la Ligue de Diamants à Stockholm. Duplantis, dont la dernière défaite remontée à juillet 2023 à Monaco, s'est arrêté à 5,80 m. Il a échoué à franchir 6 mètres. Il a été devancé par l'Australien Curtis Marshall. Cyclisme, le Tour d'Italie féminin a rendu son verdict hier. C'est la néerlandaise Demi Vollering qui court dans l'équipe française FDJ Suez qui a remporté ce Giro d'Am 2026. Elle a renversé la vapeur dans la dernière étape. Kimi Antonelli sur Mercedes s'est imposé hier sur le Grand Prix de Monaco. Le prodige italien a tiré le meilleur parti de sa pole position acquise samedi dans les rues de la ville et s'est montré solide pour aller décrocher une 5e victoire cette saison et en carrière. Le reste du podium est complété par la Ferrari Lewis Hamilton et la Red Bull d'Isaac Hadjar qui décroche son premier podium sous les couleurs de l'écurie autrichienne. C'est la fin de ce Flash Sport, une très bonne journée à toutes et à tous.
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peu de rock et accessoirement quelques dollars pour vous accueillir dans ce nouveau rendez-vous R240, notre petite addition des succès et titres oubliés des années 70, plus 80, plus 90, une addition qui fait bien un total de 240, si si, vous pouvez vérifier. Et c'est bien Denis qui est là pour vous accompagner dans ce petit voyage. Bonjour à toutes, bonjour à tous. Ce premier succès 1975, c'était aussi le premier grand succès de William Scheller en tant que chanteur, extrait de son premier album, que l'on doit en fait à Barbara. Car William Scheller, qui est né à Paris d'une mère française mais d'un père soldat américain, a vécu son enfance aux États-Unis. Il est revenu définitivement en France à l'âge de 7 ans. Et bon, s'il a chanté dans un petit groupe de rock, il a beaucoup travaillé en arrière à la composition, à l'écriture, aux arrangements. Et notamment, c'est Barbara qui lui a demandé de faire les arrangements pour son album La Louve, et qui l'a poussé à rechanter lui-même, à faire des disques, à lui trouver une maison de disques et à sortir donc ce Rock'n'Dollar. Bon, ça commence avec que des télés en playback ou des choses comme ça, mais ça lui permet derrière de faire d'autres albums et de faire la carrière qu'on lui connaît, qui a été d'ailleurs récompensée il y a quelques années aux Victoires de la Musique. William Scheller, donc, avec ce Rock'n'Dollar en 1975. Pas de rock, pas de dollar, toute une autre histoire avec cet oublié des années 1980-1983. L'attaché de presse de Michel Sardou fait une crise cardiaque. Il se retrouve dans un hôpital et Michel Sardou voit quelqu'un qu'il connaissait comme un bon vivant, contraint de manger la nourriture de l'hôpital, de se passer de ce qu'il aimait bien, les petites femmes, et quelques bonnes petites boissons, bière et Fräulein. C'est ce petite chanson donc que Michel Sardou lui a dédicacée en 1980.

1990, le groupe allemand Scorpion sort ce Wind of Change, que l'on peut traduire en français par vent de changement. Et cette chanson a en fait été entièrement composée et écrite par le chanteur du groupe Klaus Main, et une chanson qui lui a été inspirée par le Moscow Music Peace Festival de 1989, premier festival de musique rock occidentale donné dans le bloc soviétique. Scorpion y participait, et ben voilà, le chanteur a senti qu'il y avait du changement dans le bloc de l'Est, et c'est ce vent de changement qu'il a donc voulu traduire dans ce titre extrait de l'album Crazy World. Voilà qui refermait notre première partie de R240. Dans la deuxième, vous le savez, nous aurons notre série Dance Floor, un titre dansant des années 70, un autre des années 80, un autre des années 90, mais aussi un oublié des années 70 pour débuter cette deuxième partie. Et après ce slow d'un groupe de hard rock, nous allons avoir une chanteuse qui écoute de la musique soul. 70 plus 80 plus 90 égale 240. 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

0: Michel Jonas à l'écriture, Gabriel Yared à la musique et Françoise Hardy au chant. J'écoute de la musique soul, premier extrait de l'album Musique Soul de Françoise Hardy, considéré un petit peu comme un album de la renaissance pour celle qui avait fait les beaux succès des années 60. Mais voilà, le disco est passé par là et il fallait un petit peu plus de modernité. Voilà donc ce qui est arrivé dans cet album Musique Soul, où malheureusement Françoise Hardy n'a écrit qu'un seul texte et pas celui-ci donc, puisqu'il est signé, je vous l'ai dit, Michel Jonas. Partons maintenant pour le Parking des Anges, après cet oublié donc des années 70 et de 1978, un succès qui a failli ne pas en être en 1986 pour la sortie du 45 tours. Le titre est sur l'album Marc Lavoine qui paraît en 1985, mais une des directrices de la maison de disques juge que cette chanson est trop posée pour l'image du chanteur et ne veut pas qu'elle sorte. Marc Lavoine insiste, tiens bon, finalement, la chanson est enregistrée et bénéficie des arrangements de l'orchestre du Philharmonic Orchestra à Londres. Et puis, il n'était pas prévu que ça sorte en 45 tours. Mais Tu me divises par deux ne marche pas comme prévu. Alors la maison de disques sort ce Parking des Anges en 45 tours et 350 000 exemplaires sont vendus aujourd'hui. C'est un des titres incontournables de la carrière de Marc Lavoine, 1986, le Parking des Anges.
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Alors regarde, c'est d'abord le titre de l'album de Patrick Bruel, sorti en novembre 1989, et puis c'est un single qui sort en septembre 90, un titre qui restera classé durant 19 semaines consécutives au top 50, dont 12 dans les 10 meilleures ventes de singles en France, 358 000 exemplaires vendus. Il a même atteint la 14e place au palmarès francophone du Québec, ce titre de Patrick Bruel, donc au tout début des années 90. Vous le savez, il est l'heure dans R240 de rejoindre le Dance Floor, notre piste de danse, que l'on retrouve tout d'abord avec un succès des années 70, une chanson soul disco écrite et composée par Bob Kou et Kenny Nolan, enregistrée pour la première fois en 1974 par le groupe The Elephant Oath, et puis reprise par un trio vocal féminin baptisé LaBelle, du nom de la chanteuse principale Patti LaBelle, mais il y avait aussi Nana Hendricks et Sarah Dash. Succès international pour l'histoire de cette petite allumeuse créole qui s'exprime en français et qui répète tout le temps « Voulez-vous coucher avec moi ce soir ?» Vraiment, succès international et de très très nombreuses reprises bien des années après. Pour ce Lady Marmalade, c'est le titre original, 1975. Pour les années 80, nous retrouverons encore trois filles, les Bananas.

Pour tout vous dire, j'avais un petit peu oublié ce remix au goût des années 90 et de 1995, puisque ça s'appelle Remix 1995, de Mexico par Luis Mariano, mais c'est vrai que ça cartonnait sur les pistes des boîtes de nuit à l'époque. Auparavant, reprise également avec Venus, c'était en 1986, le groupe Bananarama, qui reprend la chanson déjà bien popularisée par le groupe de rock néerlandais Chucking Blue en 1969. Retour maintenant aux années 80, on va refermer cette deuxième partie d'Air 240. Dans la troisième, on aura encore le droit à une reprise, puisque c'est notre rubrique La Reprise. Mais tout de suite, on est avec un succès qui fut disque d'or en 1979, alors que Hervé Villard s'était installé à Buenos Aires et qu'il avait produit 7 albums au Mexique, avant donc de retrouver le succès avec ce titre, paru en 1978, Nous.

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1: Avant de retrouver la reprise qui sera signée M. Pokora, habitué des reprises, et nous aurons droit à cette année-là, version originale Claude François. Ça sera dans quelques instants. En attendant, débutons notre troisième et dernière partie de R 240 aujourd'hui par le tube des années 80, début des années 80. On est en 1981 pour ce succès d'Herbert Léonard. Mais voilà, il avait fait un succès à la fin des années 60, quelque chose en moins tient mon cœur. Depuis, on l'avait un peu oublié. D'ailleurs, il travaillait pour une revue aéronautique, sa grande passion, les avions. Il force un peu la main à Vlin Bugy tout de même et concocte un bien bel album, trouve une maison de disques grâce à un copain chez Polydor, et puis arrive donc ce Pour le plaisir auquel a collaboré Monsieur Julien Lepers. Près de 2 millions d'exemplaires vendus pour ce grand succès de Monsieur Herbert Léonard en 1980.

cette année-là, M. Pokora, pour la reprise de cette semaine dans R240. Alors, reprise d'un succès de Claude François dans les années 70, même s'il évoque l'année 62. Et M. Pokora, forcément, eh bien, on était dans les années 2010 avec ce succès et cette reprise. Nous allons refermer ce numéro de R240 avec notre titre oublié des années 90. On est en 1993 et c'était en Italie qu'on va chercher ce titre avec Laura Pozzini qui interprète pour la première fois cette chanson le 23 février 1993 lors du 43e festival de San Remo, une chanson qui remporte la compétition dans la section des nouveautés en recevant 7464 votes. Ça c'est pour l'anecdote, un single qui atteint les sommets des ventes en Europe et que l'on a, moi je trouve, un petit peu oublié depuis, mais ça fait tellement plaisir de réécouter La Solitudine. Allez, c'est avec ce titre donc que l'on referme notre rendez-vous. Je vous embrasse, je vous souhaite une bonne semaine et vous donne rendez-vous. Même radio, même punition, même addition, les années 70, les années 80, les années 90, pour un total de 240 R240. À très vite.

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7: La météo pour ce mardi 9 juin, ciel changeant qui domine sur la plus grande partie du pays avec nuages et éclaircies. Un risque d'averse persiste près de la Belgique et en Alsace. Les températures pour ce mardi matin, 10 degrés sur Brest, 11 degrés à Lille et Cherbourg, 12 à Paris, 16 degrés pour Toulouse et Strasbourg, 16 également pour Biarritz et Bordeaux, 19 à Nice et Ajaccio, 19 également pour Marseille et 20 à Perpignan. Et dans l'après-midi, entre 16 et 20 degrés sur la moitié nord, 16 degrés en Bretagne et en Normandie, 17 sur les Hauts-de-France, 18 en Île-de-France, 19 degrés sur le centre-val de Loire, 20 en Bourgogne et sur le Grand Est, et dans la moitié sud, comptez entre 20 et 29 degrés. Il fera 20 à 21 en Nouvelle-Aquitaine, 21 sur l'Occitanie, 22 en vallée du Rhône, 26 sur la Corse et de 27 à 29 degrés le long de la Méditerranée.
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11: Salut.
10: Bonjour.
11: Bonjour.
10: Bienvenue dans votre émission culturelle.
11: Merci.
10: Les affreux Jojo, avec aujourd'hui autour de la table Raymond, notre spécialiste en blagues.
12: Philosophique.
10: Tout à fait, exactement. Un homme d'une douceur et d'une intelligence rare.
12: 1m85, les yeux verts, 38 ans, vas-y.
10: Tout à fait, exactement, une voix suave.
12: Riche.
10: Et chaleureuse.
12: Un peu menteur, mais bon.
10: Enfin, bon, on a une belle équipe, hein, on ne va pas vous la faire à l'envers, vous nous connaissez. Ensuite, il y a Laurence aussi, elle est belle aussi.
11: Ah, j'attendais que tu parles de
10: et
11: moi.
10: Et puis, elle est drôle, chose rare pour une femme. Oh non, oh, non, on ne peut pas la faire celle-là, c'est plus possible ça, on ne peut pas.
11: Allez, salut
10: non.
11: Les
10: gars. Non, voilà, on est tous drôles, on est tous gentils, on est tous beaux. Et
13: on n'annonce pas des mauvaises nouvelles.
10: Ah non, jamais.
13: Jamais.
10: Jamais. C'est pour ça qu'il est important d'écouter les affreux Jojo. C'est pour se croire, oui, à nouveau en l'humanité.
13: Oui.
10: Avoir, le monsieur a une blague, je crois.
12: Oui, justement, tu parlais de Laurence et moi, je viens de noter une définition de la femme. Ah. Petit être merveilleux, incapable de se souvenir où elle s'égarait 20 minutes plus tôt, mais qui te rappellera comment était habillée cette connasse à qui tu as dit bonjour en 2003.
11: Je ne sais pas de quoi tu parles.
12: C'est pas faux. C'est tellement vrai.
11: Non, mais pas du tout. Rien à voir. Alors là, franchement, rien à voir. Quoi.
13: Ah oui, non, mais j'ai la même à la maison.
12: Alors j'en ai une autre. J'ai besoin que vous souhaitiez tous bonne chance. J'ai rendez-vous à la banque et si tout se passe bien, je n'aurai plus de dettes et plus de problèmes à l'avenir. Je suis tellement excité que j'arrive à peine à mettre ma cagoule. C'est drôle.
13: N'importe
11: alors
13: quoi.
11: C'est un gars qui roule. Il sort du bar de chez Jérôme. Là, il y a passé 8h et un petit peu farci le chouchou et il se fait arrêter par la maréchaussée. Tu vois là, il y a le gendarme qui lui dit vous êtes en état d'arrestation. Pourquoi? À peu près, tu vois, des mots qui sortent de sa bouche. Et là, le gendarme lui dit, vous êtes en état d'ivresse. Ah ouais, mais à ce moment-là, faut savoir.
10: Bah, c'est le petit Jean-Michel qui est dans sa chambre. Et puis, il joue au train électrique. Il joue au train électrique et il arrive, garde Lyon, tous les connards descendent. Alors, la maman, elle est en bas, comme ça, elle entend son petit Jean-Michel. Elle se dit quand même, bon, c'est bizarre comme façon de jouer et tout. Hop, il continue à jouer, Jean-Michel. Marseille, tous les PD descendent. La mère, elle est là, bah non, quand même pas. Alors, elle monte, elle va voir Jean-Michel. Attention, Jean-Michel, je te préviens, si tu dis encore un seul gros mot, je t'enlève le train électrique. Ah, non, maman, mais si, je te préviens. encore un seul gros mot, je t'enlève le train électrique. Bon, d'accord, maman, d'accord. Donc, petit Jean-Michel, il continue à jouer au train. Bordeaux, Bordeaux, tous les trous du cul descendent. Alors la mère, elle monte, elle fait, Jean-Michel, je t'avais prévenu. Elle enlève le train. Je dis, non, maman, s'il te plaît, je t'avais prévenu. Non, mais maman, le, s'il te plaît. Maman, maman, maman, s'il te plaît. Bon, il la saoule tellement que bon.
12: Rappelle voilà. Audios, mais...
10: Hop, il récupère son train, il remet toutes les rails, machin, et puis il le refait partir. Puis il joue, et puis là... Montparnasse, tout le monde descend. Le maire, elle entend, elle fait, ah, quand même. Excusez-nous pour le retard, on a été emmerdé par une connasse.
11: Oh, il a été puni ou pas?
10: L'histoire ne le dit pas. Alors, oui, je suis désolé, il y avait des gros mots, mais c'est, voilà, là, je ne pouvais pas faire ça.
13: Ah, d'accord. J'ai ouvert ma fenêtre pour chasser une mouche. Et bien, entre-temps, ils sont entrés 8 moustiques, une guêpe et 2 témoins de Jéhovah.
12: Vous savez, le 14 février, c'est la fête des amoureux.
10: Oui. Oui.
12: Eh bien, j'ai réservé une table pour le 14 février. Faut aller la chercher vers 18h chez Ikea.
11: Oh, en parlant d'amoureux, c'est un petit couple d'octogénaires, tu vois. Donc, ils sont ensemble depuis une soixantaine d'années, tu vois. Et puis, il y a le mari qui dit Louise, ça s'appelle Louise. Hein. Louise, avec combien d'hommes as-tu dormi? Il y a Louise qui répond, oh, ben, juste avec toi, mon amour. Avec les autres, ben, j'ai pas dormi. Hein. Oh, la coquinette.
12: Et puis c'est pareil, le mec il dit t'as connu combien d'hommes avant moi t'as passé t'as fait l'amour combien de fois avec des hommes avant moi enfin, lui fait je sais pas 7-8. Oh, il dit c'est pas beaucoup. Elle lui fait ouais, c'était une semaine plutôt calme.
13: Oh mais c'est bientôt fini, c'est dommage, j'avais une blague, je vous la raconterai après, d'accord?
10: Parce d'accord.
13: Elle est longue.
10: Ah bon, ben, on se retrouve.
11: Ah, ça me... Non.
13: Non, non, ça me rappelle personne.
12: Moi, c'est... Assez parlé de moi.
10: T'en connais quand même du monde.
11: Arrête, bleu, c'est Virginie Bourdin qui m'a expliqué.
10: Allez, on se retrouve avec une longue blague savoureuse de Jérôme dans quelques instants.

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1: Alors c'est un docteur, il s'installe, tu vois, et puis il met un panneau devant son cabinet. Et il met « Pour 700 euros, je vous promets de vous guérir de votre maladie. Et si j'échoue, vous recevrez 1000 euros. » Tu vois ? Raymond, il est malin, tu vois. Raymond, il tombe sur cette fameuse annonce-là. Donc, il se rend chez le médecin. Et puis, il lui dit « Voilà, docteur, j'ai perdu mon sens du goût. » Ah, le docteur, il fait « Bon, il appelle l'infirmière. » Il appelle l'infirmière, il dit « Infirmière, s'il vous plaît, le médicament, le numéro 22, s'il vous plaît. » Et puis, elle lui amène le médicament numéro 22. Et puis, elle qu'est-ce que c'est quoi ?
2: Oui. Ah, oui. Ben oui.
1: Ouais, oui.
2: Et là, c'est le virage.
3: El sombrero.
1: Voilà. Elle donne à Raymond le machin 22. Le Raymond, il le boit. Pff, il crache tout comme ça. Il fait, ah, mais c'est de l'essence. Ah, et tu vois, le docteur dit, ben voyez, vous allez retrouver le sens du goût. Eh oui. Bon, alors Raymond, quand même, il perd pas de machin, tu vois, donc il revient 10 jours après. Il revient, il dit, docteur, j'ai perdu la mémoire. Je me rappelle de rien. Et pas le problème. Le docteur fait, infirmière, amenez-moi le médicament 22. Et Raymond, il fait, non, attends, tu vas pas me revoir deux fois. Il dit, le médicament 22, c'est de l'essence. Ah, ben voilà, vous avez récupéré la mémoire. Bon, le mec... Et merde. Bon, alors donc là Raymond il repart et puis il revient un peu plus tard et puis il fait docteur, j'ai l'impression de devenir aveugle, je perds la vue et je vois de plus en plus sombre. Et là le docteur il fait ah oui, là, malheureusement là j'ai pas de médicament. Donc voilà 1000 euros, c'est promis, donc je vous donne 1000 euros et en fait il lui donne 2 billets de 5. Et là t'as Raymond il fait mais vous m'avez donné que 10 euros. Eh bien, félicitations, vous venez de retrouver la vue.
3: C'est un escroquage.
2: Oh, un médecin futé.
3: Et le mec, il dit, mon médecin m'a donné 6 mois à vivre. Je l'ai tué. Le juge m'a donné 20 ans. Bon calcul.
2: Ah bah oui, ah oui, bien sûr.
4: Eh ben c'est Jean-Édouard, voilà, qui va chez le médecin. Et donc Jean-Édouard, voilà, il est d'une bonne famille, d'une grande famille aisée. Donc il va voir le médecin. Il fait voilà, je viens vous voir, docteur, parce que mon petit Alphonse est parti en vacances quelques jours. Bon, voilà, il est jeune. Bon, il se trouve qu'il a ramené de ses vacances, voilà, une maladie qui est un peu honteuse. Le médecin le regarde, oui, bah écoutez, il n'y a pas de souci, je vais vous donner un petit traitement. Alors voilà, le problème, c'est que ce petit sacripant, il a transmis cette maladie à notre bonne. Oui, bon, bah je vais lui donner le traitement aussi, c'est pas... Non, le problème, c'est que la bonne me l'a transmis à moi. Ah oui, bon bah voilà, bah tout le monde sous traitement. Je fais oui, mais le problème c'est que forcément j'ai dû le transmettre à ma femme aussi. Le docteur il regarde, il fait eh ben voilà, on est tous malades.
1: Ça se passe dans un repas de famille et puis t'as la petite fille qui a 10 ans, tu vois, elle est là devant son assiette, puis elle mange pas, tu vois, elle est toute triste et tout, et puis au bout d'un moment il y a un moment de silence, tu vois, puis la petite elle fait j'ai quelque chose à vous annoncer. Tout le monde dit ah bon, qu'est-ce qu'il y a ? Ben, je suis plus vierge. Puis elle se met à pleurer. Alors là, il y a quand même un gros silence, tout ça. Puis le père, il s'adresse à sa femme et il fait ouais, bon, mais c'est de ta faute, toi aussi, là, toujours habillé, maquillé comme une pute, alors bien sûr. Tu vois, et l'autre, et toi, tu crois que t'es l'exemple pour ta fille ? Et puis, elle toujours à te vautrer sur le canapé, les fesses à l'air, c'est lamentable. C'est comme ça que ça arrive, les problèmes. Et puis à son tour, t'as la femme qui s'adresse à son mari et dit « Et toi, là, à gaspiller la paye avec des pétasses qui viennent parfois te raccompagner, hein ? C'est pour ça aussi que ta fille est dépravée, hein ? Bon, et puis le père, il continue « Ouais, et puis sa grande sœur, alors, cette bonne arrière, avec son copain, là, chevelu et drogué aussi, là, hein ? Toujours en train de se tripoter, de se bécoter, là, dans tous les sens à la maison. Oh, bien sûr, la petite, après, elle prend exemple, tu vois ? Ouais, bon, et puis ça continue comme ça, puis voilà, le grand-père, la grand-mère... qui prend sa petite fille par l'épaule pour la consoler, bien sûr, et puis mais ma petite fille comment c'est arrivé, quoi. La petite fille elle est toujours en sanglots, tu sais, mais en fait mamie c'est le curé. Du quoi? Le curé? Mais c'est pas possible, mais comment ça le curé, qu'est-ce que ça fait le curé? Et la petite fille, elle me dit, mais oui, oui, c'est le curé, il a choisi notre fille pour faire la vierge dans la crèche.
2: Bon, bon,
4: bon. Bon, bon, voilà, les repas de famille, c'est important.
1: Mais oui, mais ça fout la merde, là, tu vois. J'aime bien m'en foutre la merde dans les repas de famille. C'est
4: oh, oui, si. Oh, je l'aurais jamais cru possible.
3: Le repas de Noël. Le mec, il dit, putain, je voulais pas y aller à ce repas de Noël parce que entre mon beau-frère qui est à la CGT et l'autre qui travaille à la SNCF, le troisième qui est directeur d'entreprise et le machin, je me suis dit, attends, on va encore passer un réveillon. Heureusement, quand je suis arrivé, le grand-père a traité sa sœur de pute.
4: Allez, les affreux-jeux reviennent dans quelques minutes.
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1: Vous êtes sur votre radio préférée et vous êtes bien. Et ça tombe bien parce
2: oui,
1: que
2: on est bien.
1: Nous aussi, on est bien.
3: Ah non, tu vois la chaise, elle est pas terrible là par exemple.
1: Ah changement de chaise. Accessoiriste, s'il vous plaît.
3: Merci.
2: Changement de siège.
1: Jérôme.
4: Oui.
1: Est-ce que tu aurais une question à nous soumettre?
4: Une question à vous soumettre? Je dois avoir ça quelque part.
5: À quelle heure il est? À quelle heure on mange?
4: Ah, celui-là, j'avais déjà fait déjà.
3: C'est quand l'apéro?
4: Non.
3: Moi, celle-là,
4: je
3: non.
4: Je suis prêt, quoi.
1: Oui, non, mais vas-y, prends ton temps. Les auditeurs, ils ont rien d'autre à foutre, de toute façon, non plus. Donc,
4: Non, mais attends, peut-être que Laurent, c'est une.
3: Ah, mais moi, bien sûr, j'ai plein de trucs, moi. Mais je vais te laisser galérer un peu, quand même. non, vous voulez que je passe une petite expression?
1: Ah, bah, du coup, oui, parce qu'apparemment.
3: Alors, attends, une expression qui va correspondre à Jérôme. Avoir atteint une limite infranchissable, c'est quoi?
4: Être au bout du rouleau.
3: Non, se donner à fond.
4: Se donner à fond.
3: Oui.
4: Se sortir les doigts du cul.
5: Dépasser ses limites.
3: Non. Alors, je vous rappelle, hein, pour vous, amis auditeurs, que je vous donne une phrase, il faut trouver l'expression qui correspond. Et ensuite, on cherche tous ensemble
5: comment on en est arrivé là.
3: Qu'est-ce qui s'est fait? Voilà. Alors.
1: Dépasser
3: se donner à fond.
4: Se donner à fond.
3: Avoir atteint une limite infranchissable.
4: Over the top,
3: c'est ça. C'est un peu l'idée, mais c'est pas les mots.
1: Alors.
5: Être au taquet.
3: Ah oui! Yes. Exact!
5: Raymond, 98, Yann, 2. Toujours.
3: C'est vrai. Et mais faudrait que je compte les points. T'es pas mal, hein? Oui, t'es pas mauvais, toi, Dido, hein?
1: À quel moment j'ai eu 2 points?
3: Oui, c'est ça.
5: C'est pour payer l'encre.
4: Alors, d'où ça vient être au taquet?
3: Alors, être au taquet. Si par exemple, je vous dis un morceau de bois servant à tenir une porte fermée, c'est un.
4: Taquet.
3: Ok. Le coin de bois qui sert à caler un meuble, c'est un.
4: Taquet,
1: cale.
3: Une cale, voilà, un taquet, ok. En voile, depuis le XVIIe siècle, un moyen de maintenir un cordage à une certaine position.
4: Taquet.
3: Ou une voile, ben voilà, vous avez compris. Ou une voile plus ou moins tendue. Donc,
4: taquet.
3: Effectivement, c'est un taquet. Un taquet à corde, un taquet coinceur, un taquet basculant, ok. En sorte, une butée métallique destinée à limiter les mouvements d'un chariot, d'une machine à écrire.
4: Taquet,
3: c'est un
4: taquet.
3: Vous avez compris
4: taquet.
3: Le principe. C'est quand on arrive au bout, quand on ne peut pas aller plus loin. Tu vois, on est au taquet. On est à fond, voilà. Par exemple, je sais pas moi, un petit jeune qui est avec sa mobylette.
4: C'est comme le code barre qu'il y a sur les préservatifs.
3: Taquet. Ah bon ?
4: Il y a un code barre.
3: Oui. Et quel rapport taquet ?
4: Mais parce que Yann il le sait pas, mais quand tu le déroules jusqu'au bout, il y a un code barre au bout.
3: T'arrives au taquet. Et ben voilà. Donc l'expression arriver au taquet, c'est ça. C'est arrive au bout. Tu peux pas aller plus loin, quoi.
5: Ah ouais.
3: Voilà.
5: Voilà.
3: Et ben voilà.
1: Ah bah du coup tu nous as donné la proviennitude.
3: Mais c'est parce que vous l'avez trouvé, surtout. Tu vois, je sentais qu'il y avait besoin du...
5: Tiens, il y a Smaïl, il nous a raconté une blague au téléphone.
3: Ouais.
5: C'est vrai que Smaïl, moi je l'ai souvent au téléphone, de temps en temps. Et je lui demande de me raconter une blague, alors il la raconte, et puis je la fais monter par notre monteur préféré, Seb, on t'embrasse. Et donc c'est le contrôleur, il est dans le train, dans le métro, dans le 93, si vous voyez ce que je veux dire. Et il s'approche d'un jeune, il fait « Ticket !» Et le jeune, il se lève, « Toi, t'es qui ?»
3: Elle est mignonne. Elle est hyper
5: mignonne. Le verlan.
3: Mais oui. Ouais. J'en ai un peu une petite comme ça. C'est un mec qui se balade dans la rue et puis voilà, qui pose des questions de temps en temps. Et là, il voit un gars pour la première fois. Il dit bonjour. C'est important, je cherche, j'arrive pas à trouver la réponse. Vous ne connaîtriez pas par hasard le chef-lieu des Deux-Sèvres? Alors, regarde, il dit si, senior. Ah, pardon, habla espagnol?
1: c'est bon ça.
3: C'est mimou, non?
1: Mais oui.
4: Ah bah après, il faut connaître le chef-lieu des Deux-Sèvres aussi. Ouais. La ville de Niort. Sinon, ça n'a aucun intérêt.
5: Ça veut dire quoi? I don't know. Je sais pas.
3: Ah, elle est mignonne.
1: Les affreux Jojo, une émission multilingue en sous-titres dans votre radio. Allez, on se retrouve dans quelques instants.
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1: Alors, est-ce que, Jérôme, pendant la dernière séquence, tu as eu le temps de trouver ta question?
2: Bien sûr. Alors, il s'appelle Clovino da Silva. C'est un chef de gang brésilien. Ok. Oui. Il a essayé de sortir de prison le samedi, c'est récent, hein, c'était il n'y a pas longtemps.
3: C'était
2: le,
3: hier.
2: Le 3 août 2019.
1: D'accord.
3: Ah oui, c'est vrai. Voilà.
2: Oui. Et savez-vous comment il a essayé de s'échapper? C'est un peu un caillotant par un truc.
1: Oui.
2: Slit. Ça n'avait jamais été fait, tu vois. Il y en a qui ont creusé des tunnels.
3: Avec les cuillères.
4: Il y a 3 mecs qui sont dans une cellule et puis ils discutent. Ils disent, moi, je vais commander. Tu sais qu'on peut cantiner. Ça s'appelle cantiner. Quand tu es en prison, tu peux commander des trucs. Il dit, moi, je vais me démerder. Je connais bien le maton, tout ça. Je vais commander 10 grammes d'héroïne. Et quand je me suis chargé dans le nez, moi, il me pousse des ailes et je vais me tirer d'ici par la fenêtre en volant. Et le deuxième, il dit, moi, je connais bien notre maton, je vais commander 10 litres de whisky. Parce que quand je suis bourré, je suis un surhomme, moi. Quand il va ouvrir la porte, je vais casser la gueule à tout le monde et je vais me tirer d'ici. Et le troisième, il dit, moi, je vais commander du hache, de l'herbe. Parce qu'avec l'herbe, je suis un autre homme. Et alors, bon, il commande tout ça, alors il prend sa coque, et il pousse des ailes, et le deuxième, il boit le whisky, il est complètement bourré, il s'en va chier par terre, et le troisième, il fume son joint, il dit, pourquoi vous voulez partir, on n'est pas bien ici.
2: C'est vrai que ça apaise les tensions, le cannabisme. Alors, donc, Clovino da Silva, chef de gang brésilien, donc grosse pointure, tu vois.
3: Stockma.
2: Et il a tenté de s'évader, mais il s'est fait attraper. Mais comment il a fait pour s'évader?
1: Alors,
2: il n'a pas scié les barreaux, il n'a pas...
3: Il a fait un coup de bluff, il a voulu passer par la porte.
2: Il a voulu passer par la porte.
4: Il s'est déguisé en...
2: Chauve-souris, non?
4: Non.
2: En gorille, non plus, ce mec. Ouais, laissez-le, lui, on va laisser sortir. Les gorilles, ça n'a rien à faire ici.
3: Il y a un crocodile qui passe. C'est bon, Jackie? Bizarre, non,
1: il s'est mis une moustache, du coup, plus personne pensait que c'était lui. Non,
3: il s'est fait un grain de beauté sous l'œil droit, il est passé nickel. Non, rien à voir.
2: Il était méconnaissable.
3: C'est ça. Non.
4: Alors, il est parti à la place d'un autre?
2: Ouais.
4: Dans un cercueil?
2: Non. À la place d'un autre.
4: Malade?
3: À la place d'un maton, non?
2: Non. En fait, il avait prévu le coup.
4: C'est une histoire vraie, ça.
2: Oui. Ça s'est passé en 2019. Il a tout simplement. Sa fille est venue lui rendre visite et il a pris ses fringues, tu vois, et il s'est déguisé en sa fille. Donc il a pris ses fringues, machin, il s'est maquillé et tout, dans le parloir, machin, là. Et puis il a essayé de passer comme ça. Il s'est fait attraper. Et vous avez la vidéo sur internet, pas en direct.
3: C'est pas la meilleure idée, on le dit ou pas?
2: Pas en direct. Il s'est fait serrer. Non, parce que tu le vois, il y a la vidéo où là, il est en train de... Bon, là, il s'est fait attraper, donc c'est des... Parce que les matons, quand même, celui-là, on ne nous l'avait jamais fait.
3: Surtout que la fille, elle faisait 1m40, si tu veux, et lui, 2m12.
1: Non, mais je veux bien surtout... Oui, c'est ça. Robert, la fille de Santos, là, elle avait la moustache quand elle est rentrée ou pas?
2: Non, mais sa fille, elle avait 19 ans, donc voilà, et puis il faisait sûrement à peu près la même taille. Et donc, elle est arrivée avec Sweet Rose, machin, etc. Et tu le vois sur Internet, tu tapes Clovino da Silva, là. Et les matons ont filmé le redéguisement, en fait. Il a enlevé les fringues de sa fille. En fait, il comptait, si tu veux, laisser sa fille dans la cellule et puis partir à sa place.
4: Oui, oui. Sachant qu'il l'aurait libérée, puisque...
2: bon, voilà, quoi. Elle aurait été peut-être accusée de quelque
4: chose.
2: Mais
4: une fille à poil dans la cellule,
3: pris, ça...
2: Elle a pris ses fringues, quoi. Mais ça a foiré.
3: Non, mais surtout, elle encourt un petit truc, quand même, non? T'as pas le droit de faire ça, normalement, non?
4: Ouais, mais bon.
2: Oui, bon, mais ouais, mais bon...
4: C'est son père.
2: Puis à la limite, sûrement, elle va prendre moins que ce que son père a pris.
3: Que 18
2: sûrement.
3: Ans, elle en prendra que 7 ans.
2: Il ne doit pas trop rigoler. Quoi, quand il...
4: Oui, et puis c'est drôle.
1: Et, alors, je vais te dire les choses. Je vais être honnête avec toi, Jérôme. Oui. Et je vais être honnête aussi avec vous, amis auditeurs. Raymond a joué avec mon chrono. Je ne sais pas du tout où on en est. Donc, je ne sais pas. Est-ce qu'on est bon ou pas?
2: On va faire une pause et puis on va se retrouver juste après. Comme ça, tu verras, tu essaies de retrouver
1: d'accord.
2: ton chrono.
1: D'accord. Ok, ça marche.
2: Enfin, s'il est à zéro, à mon avis, enfin, bon, je dis ça,
4: c'est des conneries qui disent, ils ne savent jamais où ils en sont. Alors, moi, je vous le dis, moi.
2: Bon, bah, il arrête de toucher et puis c'est tout. Mais sinon, il n'a pas pris son bouton. Mais c'est toi qui dis. Bon, je crois que c'est Virginie Bourdin qui a dit.
4: Ouais, ça peut être qu'elle.
2: Allez,
1: à tout de suite.
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0: Non, du coup, j'ai une petite blague. Bah, c'est un faussaire, voilà, qui s'est fait, attraper. Il se fait jeter en prison. Il avait détourné des millions. Et il, du coup, prison un peu standing, quoi. Parce que vu qu'il a du pognon, forcément, il se retrouve pas dans la petite prison, machin, un peu glauque, tout ça. Donc, il retrouve un pote à lui. Oh, salut, comment tu vas, Jean-Michel? Là, du coup, pas très bien. Mais si, tu vas voir, tout se passe très bien ici. Et si je me souviens bien, t'aimais l'art, toi? Oui, l'art, j'aime bien, oui. Écoute, ici, tous les lundis, on a un artiste qui vient, et puis on fait de la peinture, de la sculpture. Donc, tu vas voir, le lundi, ça va être super. Et puis, dis donc, t'aimes bien bouffer? Oui, j'aime bien bouffer, oui. Tu sais quoi? Tous les mardis, on a un grand chef étoilé qui vient. Et puis, il nous fait des cours de cuisine, et puis après, on mange ce qu'on a préparé et tout. Oh, tu vois, c'est super. Et puis, si je me rappelle bien, chaud lapin quand même. chaud lapin, oui. Et puis bon, toi, les gonzesses et les gars. Non, pas les gars. Oh, tu vas pas aimer le mercredi.
1: Alors ça se passe le 6 septembre 2019. Il y a trois vaches qui disparaissent sur la côte est des États-Unis. Elles disparaissent. Bon. Et puis il les retrouve sur une île. Quelques jours plus tard, ils retrouvent sur une île ces trois vaches-là. Comment elles ont fait pour arriver là?
2: Moi, j'aurais dit à la nage, mais je suis pas sûre.
0: Oui, ça nage bien. Hein,
2: vache, oui. Attends,
1: pourquoi des vaches iraient
3: Elles ont pris un billet de croisière, c'est tout.
2: Mais non, il y a. On a parlé des crop circles. Ils sont venus les chercher. Tac. Non.
0: Ils ont téléporté.
1: Et en fait, oui, c'est ça. Ils sont allés à la nage, forcé et malgré, puisque en fait, ça s'est passé pendant l'ouragan Dorian.
2: Oh, les chouchous, ils ont volé.
1: Et donc, il y a eu un mini tsunami, pouf, elles sont emportées, donc le mec, disparu. Et en fait, t'as des gardes-côtes qui les ont récupérés sur une île, en Caroline du Nord. Elles ont nagé entre 6 et 10 kilomètres.
0: Ah, quand même.
1: Oui, pour se sauver les miches.
2: Ah oui, carrément.
1: En fait, il y a au bord du truc, donc à 10 kilomètres des côtes, il y a un banc de sable. Une espèce de dune.
0: Ouais.
1: Sur, je sais pas combien de kilomètres de long. Ils ont retrouvé trois vaches, là. Gérard. Une dune, là, sur l'île. J'ai vu trois vaches.
0: Oui.
1: Bien sûr.
3: Va chercher la veste.
2: Allez, long bras.
1: Et donc, en fait, ils se sont aperçus que, les vaches ont été emportées par le mini tsunami. Elles sont nagées. Elles ont été retrouvées vivantes là-bas, quoi.
2: D'accord.
1: Un truc de ouf.
0: Alors, par contre, elles avaient des palmes, des tubas. Enfin, elles étaient quand même bien équipées.
1: C'était pas la vache et de base.
2: Il y en avait une qui avait une bouteille, je crois.
3: Il a une vache en laisse. Et il y a une bulle. Il y a marqué. Moi, il y a deux choses que j'aime. Le haschich et les dalmatiens.
0: Et ben, c'est deux gars comme ça, deux paysans qui se retrouvent. Et puis ils ont chacun une vache et puis le deuxième amène sa vache, il fait bon on va les mettre ensemble dans le pré. Il fait non. Mais comment on va les reconnaître sinon nos vaches, on va pas pouvoir. On saura pas laquelle est la tienne, laquelle est la mienne. Ouais, c'est vrai, t'as raison. Il fait attends, tu sais quoi, j'ai une solution. La mienne, je lui coupe une corne. Ouais, et puis comme ça on saura, celle à qui il manque une corne sera la mienne, l'autre sera la tienne. Donc hop, il coupe la corne, machin. L'autre il regarde la vache. Ah ouais, mais la tienne, quand même, je la trouve un peu plus classe. Enfin, je sais pas, ça lui donne un style. Non, je vais couper la même corne à la mienne, quand même. Et, mais du coup, il se retrouve au point de départ. Donc, écoute, je vais couper la deuxième. Et puis l'autre, il fait, elle est belle, quand même, ta vache sans ses cornes, quand même. Bon, allez, je vais faire pareil. C'est un peu barbare, mais écoute, je vais lui enlever la queue. C'est pas grave, voilà, elle en a pas besoin. Bon, allez, hop. Et puis l'autre, oui, mais quand même ta vache. Et puis voilà. Et puis du coup, l'autre, il dit, une patte, deux pattes, trois pattes, quatre pattes. Bon, il reste plus grand chose à couper, quoi. C'est vrai, ils sont merdés. Qu'est-ce qu'on fait? Écoute, on va dire, la blanche c'est la tienne, la noire c'est la mienne.
2: Oh my god.
0: Attention, on ne veut pas faire de mal aux animaux dans les affreux jojo, hein, que ce soit bien d'accord. Hein, c'est une blague, juste une blague.
3: Une côte à consommer de bœuf, avec modération.
1: Non, à côte de bœuf, moi ça va,
0: Jérôme, je vais être très franc avec toi.
1: Oui.
0: Je n'ai pas réussi à relancer mon chronomètre. Donc je te fais confiance.
1: Heureusement que c'est pas toi qui envoie les fusils dans l'espace, parce que... Il n'y aurait pas grand-chose qui arriverait.
3: 5, 4, 3, 2, 1.
1: Qu'est-ce qu'il y a après?
3: Moins 1, moins 2, moins 3.
1: Ouh, il fait froid, je vais mettre un pull. Non, mais... N'importe quoi. Hein. Bon, allez, tant pis.
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4: 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Mamie, quand tu danses comme ça...

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2: Nous sommes toujours là.
3: Oui.
2: Nous n'avons pas du tout idée de l'heure qu'il est. Nous nageons dans le brouillard.
4: Moi, j'aurais dit midi 12.
2: Pourquoi pas?
4: Allez.
2: Et bon, on va sur un petit compte.
4: Un petit compte.
5: Pour alors, finir l'émission.
2: Allez, allons-y.
5: C'est la dernière séquence. Johnny, tu nous écoutes.
2: Alors toi, tu mélanges avec Véronique Sanson en plus.
4: Ah oui, je le fais à ma sauce. À ma sauce.
5: Mais
6: c'était plus sur Homer des Simpsons que Johnny.
4: Alors voilà la prochaine chronique, c'est-à-dire chanter des chansons avec d'autres paroles, avec des styles. Vous avez... Hein alors?
2: Avec la voix en plus de quelqu'un d'autre.
4: Eh oui.
6: Impossible. Tu peux pas chanter.
4: On va tenter.
6: On avait essayé une fois de chanter au clair de la lune.
5: Ce qu'elle veut dire, c'est chanter une chanson de Johnny Hallyday, mais avec la voix de Eddie Mitchell.
4: Oui, c'est ça l'idée.
5: Pas chanter au clair de la lune sur l'air de la Clairefontaine.
4: C'est de la compliquée là.
5: Qui est impossible.
2: Bah, surtout quand, comme nous, vous avez l'oreille musicale.
6: Et qu'on n'a connu aucune des deux.
4: C'est ça.
2: En plus, c'est ça le problème. Donc ça fait beaucoup d'obstacles. Du coup, j'ai plus le temps en fait. C'est aussi.
4: Mais vas-y vite.
5: Je sais pas moi quelle heure il est. Vous êtes qui vous?
4: Bonjour monsieur, faut partir.
2: Bonjour.
4: Bonjour.
2: Il était une fois, dans un lointain royaume, un meunier très très pauvre. Oh, qu'est-ce que je suis pauvre! Sentant sa mort rapprocher, il convoqua ses trois fils à son chevet. Maurice, Marcel, Ducon, venez! Je vais bientôt mourir! Et il leur dit ceci. À toi, Maurice, mon fils aîné, je lègue mon moulin. À toi, Marcel, je lègue mon âne, qui est gentil et travailleur. Et à toi, du coup, je lègue mon chat. Et il meurt. Maurice et Marcel se réjouissaient de leur héritage, mais leur Benjamin, que nous appellerons Didier, par peur que Ducon soit un peu péjoratif, se sentait quelque peu lésé. Il prit le chat avec lui et alla fumer un ouinge tranquillou au bord d'un lac. Alors qu'il commençait à planer grave et qu'il s'apprêtait à mettre le chat dans un sac pour le balancer à la flotte, il entendit le félin lui parler. « Hé toi, fais pas ça! Donne-moi un chapeau, un sac et des bottes, et je ferai de toi un homme riche et puissant !» Didier pensa d'abord être complètement stone, mais dut se rendre à l'évidence. Le chat parlait bel et bien. Il s'exécuta donc et donna au matou tout ce qu'il demandait. Ainsi équipé, notre ami à poil captura un beau faisan qu'il emmena au roi et lui dit ceci. « Sire, ce faisan est un présent du marquis de Carabas !» Le roi fut très touché de ce cadeau et le chat se livra à ce petit jeu durant plusieurs jours, apportant de beaux gibiers au souverain. Celui-ci demanda alors « Dis-moi, chat, où se trouve ton maître que j'aille le remercier en compagnie de ma fille ?» Et Raoul, j'ai oublié de préciser que le chat s'appelle Raoul, lui indique la route menant, soi-disant, aux terres du marquis de Carabas. Il traça ensuite retrouver son maître et lui dit « Maître, enlève ta vieille fringue qui pue, crame-les et fous-toi dans le lac !» Ah oui, et à partir de maintenant, tu t'appelles marquis de Carabas, tu t'en souviendras? Je suis toujours stone, mais ouais, ça devrait aller. Le jeune fermier donc s'exécuta, se mit à l'eau, complètement envoilpé. On pouvait déjà voir approcher le carrosse royal. Raoul se précipita au devant du roi en criant « Au secours! Mon maître s'est fait agresser par un Français, un Belge et un Arabe !» Il dut se retenir de rire parce que ça lui rappelait une blague. Les gardes sortirent le marquis de l'eau, nu comme un ver. La princesse était très troublée. C'était la première fois qu'elle contemplait un homme en tenue d'Adam et tomba amoureuse sur le champ de ses attributs. Le roi prêta des habits à Didier et le chat lui montra de sa petite patte coutineuse. « Vous voyez le château là-bas? C'est celui de mon maître. Si vous voulez bien l'y conduire, je vous y retrouverai. » Sur le chemin du château, le chat croisa des paysans à qui il dit « Hé, vous les moisis, si on vous demande à qui appartiennent ces terres, vous dites qu'elles appartiennent au marquis de Carabas, ou je vous défonce ta gueule !» Le château était en fait celui d'un ogre magicien, mais il en fallait plus pour effrayer notre ami Matou, qui avait déjà vu l'exorciste trois fois sans sourciller. Le chat Raoul lança un défi au propriétaire des lieux « T'es même pas capable de te changer en souris !» Et quand l'ogre fut transformé, le chat n'en fit qu'une bouchée. Le roi, impressionné par tant de richesses, consentit à donner la main de sa fille au marquis de Carabas. Ils vécurent heureux et eurent beaucoup d'enfants. Quant au chat, il mourut quelques mois plus tard en bouffant de la mort au rat dans le grenier du voisin. Fin.
5: Ben dis donc.
6: Rien à voir avec le chat beauté.
2: Non, du tout. Du tout, du tout, du tout.
5: Ça me rappelait bien une histoire, mais je ne sais plus laquelle.
2: Inspiré de faits réels.
6: Ah oui, Didier.
2: Ben oui, bien sûr.
5: Eh oui. C'est fini.
4: Oh non.
5: La lumière d'un jour, on dit au revoir aux affreux Jojo. Merci de nous avoir écoutés, mais on se retrouve bientôt.
2: Allez, on vous fait des bisous, portez-vous bien, salut!
6: Non, pas moi.

Digital. En 2016, il sort son premier album solo Maestro. Il est considéré comme le créateur du courant trap compas. Il produit Calépois et c'est avec Tiancito que nous allons démarrer. Bienvenue à vous, c'est Focus Topic, c'est Harry. Tiancito.

Il est auteur, compositeur, interprète. Il a fait ses débuts avec le groupe Ravane Sans Frontières. Il nous vient de l'île Maurice. Il s'appelle Clarel Armel et il nous interprète Balsuki Suki.

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Alors c'est un artiste qui est originaire de la Martinique. En 1980, il forme un premier groupe, Les Aigles Noirs, et son premier album solo, Métissage, en 2000, avec le titre Flamme Vacances. Il est auteur, compositeur et interprète, il s'appelle Victor Martinique.

Donne-moi ton cœur, nous t'es plus Victor Martinel. C'est un chanteur et compositeur malgache. Il nous interprète Laissez passer. Voici Jerry Marcos. Un petit clin d'œil à nos amis, à nos connectés de la Grande Île, à nos amis de Madagascar qui cassent une ou qui nous écoutent.

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1: Alors, c'est un chanteur et musicien qui est originaire du Cap-Vert. Il est multi-instrumentiste. Et voici un single qui est sorti en 2021. Ce single, c'est Nous Momiventa.

Alors sur ce titre, Danse avec moi, il y a Fally Ipupa, il nous vient de la RDC, République démocratique du Congo. Et il y a la légende de la musique congolaise Koffi Olomide et le Tanzanien Diamond Platnumz. Ils sont sur cet entraînant Danse avec moi.

tête bien évidemment d'Afrique Tropique, un moment d'évasion musicale avec Koffi Olomide et Diamond Platinum. Et nous serons donc en RDC avec le grand Moparo, Koffi Olomide, et en Tanzanie avec Diamond Platinum. Laissez-vous entraîner sur ce Soso Pembe.

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1: Je vous entraîne à Maurice. Et dans cette ambiance Sega, vous allez aimer. Et Bouge ton corps, c'est le titre.

Alors c'est une chanteuse réunionnaise, elle a sorti La Réunion, l'ambiance mauricien, faux profil. Elle s'appelle Médéris et elle nous interprète Medley l'ambiance mauricien.

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1: Prenez le temps de noter ce titre, année de grâce, et nous étions avec Wesley Macaris.
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C'est une figure montante de la scène musicale antillaise et haïtienne. Il est chanteur, auteur, compositeur. Il est originaire de la Guadeloupe. Il s'appelle Anthony Drew. Il est en duo avec la chanteuse haïtienne Vanessa Désiré. Il a sorti son premier solo en 2022. Il nous interprète C'est oublié. Anthony Drew et Vanessa.

0: Et Magie à l'amour, c'était le titre.
1: Waouh, tu es fort, Doudou. Très fort.
0: Voici un groupe musical haïtien formé en 2019, le groupe Team Madada, et qui nous entraîne dans une ambiance festive de la vida loca. Team Madada.

Il nous vient de Saint-Denis de La Réunion. Il est auteur-compositeur-interprète. Il est aussi producteur. Parmi ses différents tubes, on compte Raga String, Sega Tilip, La Ficelle, Sega Zimpo, String Color. Il nous propose Créole comment il est. Voici

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1: C'est le moment, installe-toi confortablement et puis surtout monte le son pendant 1 heure sur ta fréquence. On va voyager entre la pop d'aujourd'hui et quelques pépites du début des années 2000. Allez, go music!

Immédiatement, deux artistes dans ton drive sur ta fréquence aujourd'hui qui font parler d'eux actuellement. Damiano David, l'ancien chanteur de Maneskin qui poursuit une carrière solo très prometteuse. Next Summer, c'est ce que nous écouterons. Ensuite, on mixe David Kushner dont la voix grave et les ambiances planantes ont séduit les radios du monde entier. Sur ta fréquence, dans le drive pop, deux univers différents, mais uniquement pour toi.

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La nouvelle génération pop est maintenant, immédiatement, particulièrement inspirée sur ta fréquence. Chapel Rowan s'impose maintenant avec une personnalité hors norme et des refrains redoutables. Quant au duo suivant, le duo australien Royal Otis avec Moody, il apporte une fraîcheur indie pop très séduisante. 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

Dans le drive, on tire le frein à main. Petit détour dans les années 2000. Keane et son piano immédiatement reconnaissable ont marqué toute une génération. Juste après, Travis, l'un des groupes les plus élégants de la Britpop moderne. Une petite parenthèse qui fait du bien, c'est le principe du drive pop. Rendez-vous toutes les semaines. Même jour, même heure, même adresse. Tu notes ? C'est sympa.

Deux groupes très british dans le dry pop que les amateurs de pop raffinés connaissent très très bien. Athlete a signé avec Words, l'un des morceaux les plus émouvants des années 2000. Ensuite, Star Sailor nous ramène dans l'ambiance des grandes radios FM avec Four to the Floor. On prend le temps, oui, maintenant, de se remémorer les très bons souvenirs. C'est le dry pop.

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1: Retour à l'actualité très très pop. Never Need Me avec Rachel Chinouriri est l'une des belles révélations britanniques du moment. Tandis que Griff continue de confirmer tout le bien que l'on pense d'elle avec des chansons toujours très inspirées. Rachel Chinouriri enchaînée avec Griff, c'est le mix de Tom Drive Pop. Deux artistes à suivre et à apprécier.

Et aujourd'hui, direction la pop actuelle dont tourne Dry Pop. Wasia Project développe un univers presque cinématographique, alors que Ellie Humberstone mêle émotion et modernité avec beaucoup de sincérité. La sélection de ce Dry Pop continue de nous amener vers de très très belles découvertes.

La touche française de cette émission, la touche française de tes plus grands souvenirs. Calogero reste l'un des grands mélodistes de la pop française des années 2000 avec En ma pesanteur. Ensuite, Benjamin Biolay, dans un registre plus sophistiqué, nous offre l'élégance de la superbe. Maintenant, deux regards différents, mais pour toi, une même exigence musicale. J'arrive.

Il faut conclure ces 59 minutes de Drive Pop sur ta fréquence. Deux groupes maintenant qui regardent résolument vers l'avenir. Empire of the Sun Change poursuit son aventure électropop avec des productions toujours très très soignées. The Last Dinner Party pour conclure. Révélation britannique qui continue de séduire par son originalité et son sens du spectacle. Merci d'être présent, merci de ta fidélité. Passe une excellente semaine en musique et à très bientôt, la semaine prochaine. Même adresse, même jour, même heure pour l'univers de ton Drive Pop. Salut.